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0: 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Il est 9h.
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Bienvenue dans MapMonde, donc la première, la première émission de MapMonde, une émission dont le concept est assez simple. Chaque semaine, on va s'intéresser à une ville différente dans le monde, que ce soit Bamako, Berlin ou Bordeaux. Et donc, on va faire court pour commencer. Cette semaine, on s'intéresse donc à Atlanta.

Donc c'était Outkast avec Miss Jackson, Mrs. Jackson, enfin je sais plus, je me rappelle plus, c'est pas grave. Donc un choix assez évident quand même pour commencer Map Monde, donc je vous rappelle, c'est une émission musicale qui va s'intéresser donc à la vie musicale de chaque ville différente dans le monde. Et donc on a commencé par Atlanta, capitale de la Géorgie, avec une histoire profonde et ancrée et surtout très tumultueuse. Et donc le choix était assez évident au début de commencer par Outkast. Le choix le plus difficile, c'était de savoir par quel morceau commencer. Évidemment, leur chef-d'œuvre, c'était leur dernier album, avant-dernier si on compte la soundtrack de The Wild, mais surtout leur dernier album Speakerbox Love Below. Mais là, c'est donc Miss Jackson, que tout le monde connaît, qui était sorti sur l'album précédent, sorti en 2001, ça ne nous rajeunit pas. Et donc Outkast, donc leader du mouvement Dirty South Atlanta, qui regroupait tout un tas d'artistes différents. Il y avait des gens un peu connus comme Usher et Aristide Development, mais il y avait aussi des groupes moins connus, des chanteurs qui allaient à droite à gauche comme Sleepy Brown, qui sera sur le morceau suivant. Et surtout ils s'interchangeaient, on écoutera peut-être des morceaux où ils sont ensemble plus tard. Et donc le deuxième groupe qui était très important dans le mouvement Dirty South, c'était évidemment Goody Mob, où il y avait donc Silo qu'on reconnaît à son timbre très particulier, qui est ensuite devenu une pop star. Et donc le prochain morceau s'appelle Soul Food.

Donc voilà, toujours dans MapMonde, l'émission qui s'intéresse aux villes. Et c'était donc No Scrubs avec TLC, le radio mix. Donc voilà, on est toujours à Atlanta. On va quand même s'intéresser à la pop music dans le sens large. On va pas dans MapMonde, on n'ira pas voir dans les morceaux classiques. C'est-à-dire que là, à Atlanta, on n'ira pas creuser dans les berceaux du blues ou de la country. On va s'intéresser à la musique pop contemporaine, la petite pop contemporaine au sens large. Donc là, on a entendu un peu de rap Dirty South, on a entendu TLC. Et donc en suivant, on va aussi découvrir un genre majeur du hip-hop américain, mais pas forcément en termes de musique, mais plutôt en termes de danse. C'était le crunk et dans le crunk aussi. Et donc du coup un des groupes majeurs de ce mouvement là c'était Soulja Boy, qui a donc fait un morceau qui vous agace constamment en soirée mais que vous allez quand même danser dessus. Et ce morceau vous le connaissez évidemment.

Voilà, donc désolé pour la transition. Donc c'était Iron Tusk par Mastodon. C'est sorti sur Léviathan. C'était en 2009, je crois. Mastodon, c'est un groupe de métal, de sludge, de doom, comme vous voulez l'appeler. Moi, j'ai jamais été un gros spécialiste des sous-genres de métal. C'était pour montrer la diversité musicale d'Atlanta. Hein, vous voyez, c'est magnifique, c'est superbe. C'était aussi pour montrer à quel point je vais être pointu et pointilleux sur la géographie. Mastodon, c'est un groupe d'Atlanta qui fait donc ce genre de musique un peu sauvage. Et il a plein de copains, plein de groupes similaires qui sont pas très très loin d'Atlanta, qui sont à Savannah. Donc Savannah, c'est la capitale historique de la Géorgie, donc là, une des premières villes de la Géorgie, qui est très coloniale et compagnie. Un des groupes comme Kailessa, que vous connaissez peut-être si vous êtes porté sur ce genre de musique. Comme c'est à 4 heures de voiture, j'ai choisi de ne pas les mettre dans Atlanta. J'aurais pu les mettre, ça aurait pu faire un peu plus de diversité, mais c'est pas grave. J'ai aussi choisi de ne pas mettre tous les groupes qui sont de Athens, Géorgie, qui eux sont vraiment pas loin d'Atlanta. Des groupes très indie qui sont. Donc le groupe le plus connu d'Athens, c'est REM, si vous parler le slovène. Aujourd'hui on s'intéresse à Atlanta, donc l'aire métropolitaine d'Atlanta, les 5,5 millions d'habitants de l'aire métropolitaine d'Atlanta, donc. Peut-être un jour plus tard on aura une émission sur Savannah ou une émission sur Athens. Voilà, donc deux villes importantes de Géorgie. Et donc pour revenir à Atlanta, donc là c'était Mastodon, des gens qui aiment bien faire de la musique très très fort, de manière très très bête. Mais Atlanta, il y a aussi des gens intelligents et très politiques. Donc comme notre prochain artiste qui s'appelle donc Killer Mike, que vous connaissez maintenant parce que c'est un des deux MC qui est dans Run the Jewels. Run the Jewels, meilleur groupe de hip-hop du monde actuel, non peut-être pas, mais en tout cas, excellent groupe de hip-hop que vous avez peut-être pu voir au Pitchfork l'année dernière. Le prochain morceau, il s'appelle Reagan et il parle de Reagan. Voilà. Si, voilà.

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1: Merci Janelle. Donc c'était Janelle Monáe avec Dance Apocalyptique. Donc Janelle Monáe, c'est la meuf la plus cool d'Atlanta et probablement du monde. Peut-être ex aequo avec Mia, je sais pas, MIA. Donc on sait pas. Voilà, donc ça nous amène à la portion dégueulasse de l'émission. Ça va aussi nous expliquer pourquoi j'ai choisi Atlanta en numéro 1, en première ville à visiter. J'avais déjà enregistré une émission sur Munich à Radio Canu qui m'a servi de pilote, que vous pouvez aller écouter sur le Mixcloud de Digital Emotions. Digital Emotions, c'était l'émission d'un pote à Radio Canu qui s'intéressait à la musique des années 80. Et donc on était allé voir ce qui se passait du côté de Munich. Donc Munich, ville de Giorgio Moroder. Donc voilà, si vous voulez tout savoir. Et donc j'ai choisi Atlanta en première ville déjà parce que c'était assez fastoche, hein, il faut pas se mentir. C'est une ville qui a une identité propre à elle-même, qui a une identité donc très très portée sur les conséquences des civil rights movement, sur la musique noire, sur la population afro-américaine qui compose donc plus de 50% de la ville. Donc ça s'entend, il y a beaucoup de hip-hop, il y a beaucoup de soul music, de gospel et compagnie. C'est aussi donc la ville natale de Martin Luther King. Et pourquoi j'ai choisi Atlanta, c'est parce que en ce moment sur FX aux États-Unis, il y a une série qui vient juste de commencer qui s'appelle donc Atlanta qui a été créée par Donald Glover. Donald Glover, pour les geeks dans l'assistance, c'était Troy Barnes dans Community, que vous avez peut-être vu grâce à des moyens détournés, ou je crois même que ça passait sur numéro 23, si je me trompe pas. Et donc la nouvelle série donc, qui s'appelle Atlanta, c'est l'histoire de trois mecs qui essayent de percer dans le rap, parce que l'un d'entre eux a sorti une mixtape pas trop dégueulasse, et il leur arrive des aventures un peu catastrophiques. C'est pas une comédie. C'est pas un drame non plus, c'est très FX, donc c'est un peu entre les deux. Il y a aussi des moments un peu chelous, avec des rencontres qui sortent un peu de l'ordinaire. Donc c'est très intéressant à voir. Il y a 4 épisodes pour le moment. Donc je suis sûr que vous allez pouvoir le trouver si vous cherchez bien. Donc ça s'appelle Atlanta, et surtout, donc, comme ça se passe dans Atlanta contemporain, donc ça va évidemment parler du Dirty South comme on en a parlé au début de l'émission, mais ça va surtout aborder le genre de musique prédominant à Atlanta en ce moment, et donc c'est ce qu'on appelle la trap musique. Vous allez voir, c'est pour ceux qui connaissent s'impatientent, ceux qui connaissent et n'aiment pas vont aller aux toilettes. Et donc évidemment c'est un genre très spécial, très, très porté sur l'argent et la réussite. Et on commence donc avec Young Thug. 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

poids, donc comme il dit, donc c'était Gucci Mane. Gucci Mane, prince, parrain de la trap musique. Donc à Atlanta, et juste avant c'était Young Thug avec Check. Donc Gucci Mane, c'est le parrain, c'est le Godfather, le créateur, l'ancêtre. Et Young Thug, c'est le jeune prodige. J'aurais pu citer Migos aussi, qui viennent juste de sortir leur album en 2015. Young Thug, Gucci Mane et compagnie, j'aurais pu parler de Future aussi. C'est quand même des mecs qui arrivent à sortir 4-5 disques par an. Donc soit des mixtapes, soit des albums, c'est des garçons très prolifiques qui font des disques assez rapidement, qui soignent pas vraiment leurs paroles, j'imagine, qui soignent plutôt leur beat et leur flow. Et c'est des jeunes qui essayent de raconter autre chose que la génération d'avant. Et qui vont donc parler d'Atlanta. Atlanta, c'est quand même une ville qui est assez moche, hein, il faut pas se leurrer. Atlanta, ça a servi de décor à la série The Walking Dead à la première saison, et ça a aussi servi de décor au film Zombieland. Donc c'est pour dire à quel point c'est moche, et c'est tellement moche que la chose numéro 1 qui arrive en tête de classement de TripAdvisor Atlanta, c'est l'aquarium. Donc c'est pour dire, c'est pas une ville avec un patrimoine architectural mirifique. La skyline est assez connue, mais on n'ira pas là-bas pour faire du tourisme, à part pour rencontrer des gens. Et c'est peut-être ça qui est intéressant finalement. Et donc du coup voilà, c'est là où la trap musique a réussi à émerger, juste après 10-15 ans d'hégémonie de Dirty South. Et voilà, donc c'est des gens très très prolifiques. Un autre garçon très prolifique, c'est Bradford Cox. Donc c'est aussi un natif d'Atlanta qui a sorti pas mal de disques donc sous le nom d'Atlas Sound, que vous connaissez peut-être, et aussi donc au sein de Deer Hunter. Deer Hunter, qui est un groupe d'indie pop, d'indie rock d'Atlanta, qui a des genres musicaux assez variés, qui part vers le garage de temps en temps. Et donc là, nous, on va écouter Desire Lines.

Donc voilà, Deer Hunter avec Desire Lines qui était sorti sur Halcyon Digest il y a quelques années. Donc Map Monde, ça se termine. J'aurais pu mettre les Black Lips, j'aurais pu mettre Arrested Development, mais alors, malheureusement je manque de temps. Donc voilà, si vous voulez tout savoir sur MapMonde, vous allez sur Facebook. Voilà, pour le moment, il n'y a qu'une page Facebook. Hein, c'est facebook.com/mapmonde.radio. Il n'y a pas beaucoup de MapMonde sur Facebook, je suis bien content. Je crois qu'il y a des sites un peu erratiques, mais c'est pas très grave. Donc voilà, si vous tapez MapMonde, vous allez forcément tomber sur moi. Vous aurez donc des inédits, des morceaux que j'aurais bien aimé passer mais que j'ai pas pu, ou des news sur la prochaine émission qui sera ou ne sera peut-être pas sur la ville de Rennes. On va voir. Voilà, donc là ça se termine. Merci d'avoir écouté. Normalement, si vous écoutez en direct, ce que je ne doute pas du tout de vous, il est bientôt 1h du matin. Et donc là, on va enchaîner donc avec Dungeon Family. Dungeon Family, c'est la réunion de tous les copains du Dirty South. Et donc vous avez Silo, André 3000, Sleepy Brown et Kujo là-dessus. Donc Outcast et Goody Mob majoritairement. Voilà, donc à la semaine prochaine. Ah non, pas du tout. Pas du tout à la semaine prochaine, les mecs. Il faut d'abord que je lance le truc. Voilà. Merci beaucoup et merci d'avoir reçu les plâtres avec moi. Ciao. 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
6: Bonjour à tous nos auditeurs et toutes nos auditrices. J'espère que vous avez passé un bon week-end et que vous avez réussi à faire autre chose que courir partout pour vos derniers cadeaux. Pour ma part, je suis assez fière d'avoir parfaitement géré la chose et d'avoir pu me rendre en toute quiétude à la nouvelle exposition de mon musée préféré à Paris. J'ai nommé le Musée des Arts Décoratifs, juste à côté du Louvre, mais si, celui qui est en travaux, oui, voilà, exactement. L'exposition consacrée à la créatrice Iris Van Herpen y a ouvert depuis peu. Vous ne la connaissez sans doute pas, pourtant la néerlandaise Iris Van Herpen a habillé à 39 ans seulement les plus grandes, Kate Blanchett, Cara Delevingne, Beyoncé, Gaga, Naomi Campbell et j'en passe. Iris Van Herpen, si j'étais juge dans une émission de talent pas ouf, je dirais que c'est un ovni qui nous embarque dans son petit univers. Mais c'est un peu vrai. Elle a lancé sa marque en 2007, à 23 ans seulement, et est devenue 4 ans plus tard membre invité de la prestigieuse chambre syndicale de la haute couture. En gros, c'est l'institution parisienne qui date du 19e siècle, qui dit qui fait de la haute couture ou pas, et qui peut rejoindre le club des cool kids ou pas. Donc déjà, c'est du lourd. Mais décrire les vêtements d'Iris Van Herpen, c'est assez difficile. L'exposition qui lui est dédiée est sous-titrée Sculpting the Senses, autrement dit sculpter les sens, tant ses créations ont quelque chose d'à la fois très organique, naturel, mais aussi très surprenant et intrigant. Iris Van Herpen est connue pour sa capacité à s'inspirer de techniques de fabrication parfois traditionnelles et parfois

0: assez peu orthodoxe dans la mode. Impression 3D, découpe laser, matière en tout genre comme du verre. Bref, sa création n'a pas de limite et s'inspire beaucoup des sciences naturelles. Les premières salles de l'exposition sont d'ailleurs dédiées à l'eau. Évidemment, tout n'est pas portable et certaines créations relèvent de l'expérimentation et de l'art avec un grand A. Et certains seront bien trop contents de dire « Eh ben dis donc, on se porterait pas ça pour aller voir les courses, pour aller faire les courses, pardon !» Oui, ok, mais ce n'est pas du tout le but déjà. Et à côté de ça, la plupart des robes sont juste à tomber, soit très structurées à la Gautier, soit très floues et fluides, donc assez hypnotisantes. Comme le disait Pierre Berger, la mode n'est pas un art, mais il faut un artiste pour la faire. Allez découvrir pour une fois une artiste complète qui a chamboulé la haute couture ces dernières années. Et si vous connaissez le MAD, vous savez que ce musée met le paquet sur la mise en scène. Cette expo est donc une plongée d'une heure aussi bien visuelle qu'auditive dans l'esprit d'une créatrice géniale. L'exposition est gratuite pour les moins de 26 ans et est visible jusqu'au 28 avril 2024. Et tout de suite, c'est la matinale de 19h. Nous commencerons par une interview autour des fêtes de fin d'année et la consommation des aliments comme le foie gras, des aliments confectionnés de manière irrespectueuse envers les animaux. Et nous parlerons aussi des alternatives qui sont proposées pour les fêtes. Et pour ça, nous recevrons Louis Yerley, chargé de logistique et militant de l'association L214. Après cette interview, nous aurons une chronique de Sylvie. Pour le Zoom, nous recevrons la chef cuisinière Babette de Rosière qui a ouvert la première école culinaire dédiée à l'outre-mer à l'hôtel de la Marine, place de la Concorde. Et enfin, nous aurons la chronique du roi Simon-Marie. C'est parti!
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0: Et je le disais, cette interview sera dédiée aux fêtes de fin d'année et à ce qu'on y mange, qui est parfois un petit peu ringard, disons-le. Pour cette interview, j'accueille Sylvie et Hugo. Bonjour.
2: Bonsoir.
3: Bonsoir.
0: Et je vous laisse mener cette interview avec notre invité de L214.
2: Alors bonsoir Louis, pour commencer je voulais un peu, est-ce que tu peux nous parler un peu de ton parcours militant au sein de l'association L214 et de nous expliquer un peu vaguement ton engagement?
4: Bonsoir, tout d'abord merci beaucoup de me recevoir pour parler des animaux aujourd'hui. Alors moi mon parcours est assez particulier, donc à la base je ne travaillais pas du tout avec les animaux, j'étais architecte et puis j'ai mis les pieds dans un événement vegan, le Veggie World, peut-être que ça vous dit quelque chose. Donc c'est un grand salon où il y a énormément d'artisans qui viennent proposer leurs nouveaux produits chaque année. Donc c'est un événement qui se tient deux fois par an. En mettant les pieds là-bas, je suis tombé sur le stand de L214 et je me suis rendu compte que finalement les animalistes et les militants animalistes n'étaient pas si extrêmes que ça, qu'il y avait une voix qui voulait être entendu, et c'était celle des animaux. Donc ma fiancée m'a finalement emmené sur une action avec L214 pour militer, alors que j'étais juste simplement végétarien à l'époque, ce qui est déjà pas mal. Et finalement, donc, on a fait un tractage à République où il s'agissait d'essayer de sensibiliser les gens à propos de la consommation de lait et des produits laitiers. Et finalement, à la fin du tractage, j'ai peut-être pas sensibilisé grand monde, mais je suis devenu vegan ce soir même, et c'est moi que j'ai sensibilisé finalement. Et c'est comme ça que tout a commencé.
3: Super. Et alors, qu'est-ce que tu nous recommandes pour Noël, pour les personnes véganes qui ne souhaitent pas manger de produits ultra transformés à base de soja?
4: Alors, à base de soja, il y a un mot-clé, vraiment, qu'on peut trouver dans tous les magasins bio, c'est les PST, les protéines de soja texturées. Donc, grâce aux PST, en fait, on peut faire plein de choses. Ça s'achète dans les vracs, en magasin bio, c'est très peu onéreux. Et donc, il y a des tonnes de manières de les cuisiner. Donc, ça s'approche un petit peu une fois que c'est cuit et réchauffé dans une casserole pendant une quarantaine de minutes avec des petits arômes, des petites épices, un peu de bouillon. On peut faire plein de choses. Ça se rapproche donc un peu de la viande de poulet. Donc, on peut faire des briques, on peut faire des petits mijotés, des terrines. Il y a plein de choses à faire, chaud, froid. Ça peut être tendre, ça peut être un peu plus croquant. Il y a vraiment, c'est le mot-clé pour moi, si on veut faire des plats pas du tout transformés.
2: Alors, au sein de L214, il y a une grosse campagne aussi pour militer contre le gavage, notamment avec le foie gras. Est-ce que tu connais des alternatives au foie gras ou est-ce que potentiellement on peut les trouver, toutes ces personnes qui ne souhaitent plus contribuer à cette industrie?
4: Alors oui, il y a maintenant énormément d'alternatives. La plupart sont venues d'Allemagne au tout début, donc avec le foie gras Gaia, qu'on peut trouver en fait dans la plupart des Naturalia ou Natureo. Et puis aujourd'hui, moi, si j'en avais un, vous recommandez vraiment en particulier, c'est le foie gras Picard, qui est excellent, qui coûte seulement aux alentours de 6-7 euros les 400-500 grammes, à la place de 25-20 euros, je dirais, et qui est vraiment excellent à base d'huile de coco. Donc c'est formidable et c'est délicieux, mais dépêchez-vous parce que les stocks partent très vite.
3: Alors là, tu nous parles de petits prix qu'on peut trouver, mais je vais prendre un exemple concret. Les lardons végétariens La Vie coûtent 3,65€ la barquette de 150 grammes contre 1,65€ pour une barquette de 200 grammes de lardons de viande de porc. Ça est la marque Simple chez Carrefour. Alors, est-ce que être vegan, c'est pour les riches? Et qu'est-ce que tu en penses, toi?
4: Alors, je pense qu'être vegan, c'est pour les gens qui le veulent vraiment, qui ont la volonté de faire quelque chose aussi pour les animaux et qui sont persuadés que manger autre chose que de la viande, en ce moment, en fait, on est dans un climat quand même où il n'y a pas énormément d'alternatives transformées qui essaient de ressembler à de la viande. Il y en a de plus en plus. Mais une start-up comme La Vie, c'est une start-up. C'est-à-dire qu'il n'y a pas de production à grande échelle. On n'est pas sur des usines qui abattent. En France, on est à peu près à 3 millions d'animaux par jour qui sont tués. La Vie, c'est une petite start-up, c'est une petite usine qui commence à se développer, d'où le prix. Et donc, plus on en achètera, moins ce sera cher, plus ça se démocratisera.
2: Et puis, je me permets de rajouter un peu aussi pour nos auditeurs, le gros problème aussi ce qui explique en fait que les prix des produits végétariens, vegan, soient aussi élevés, c'est aussi l'État qui a une grosse part de responsabilité en donnant des aides à hauteur de 4 millions, voire plus d'aides au secteur de la grosse business, de l'industrie intensive, alors que les aides pour tout ce qui est les produits végétaux sont minimes, quoi. J'aurais pas les chiffres en tête, mais c'est un gros problème dans tout ça.
4: Là-dessus, on est vraiment un des pays en fait les plus en retard parce qu'on n'a pas, contrairement en Allemagne par exemple, on n'a pas la taxe carbone. Taxe carbone, en fait, c'est pas que nos produits à base de viande sont moins chers que les autres produits. C'est qu'en fait, ils ne sont pas chers du tout parce qu'on les paye avec nos impôts aussi, ces réductions-là.
3: Eh oui. Et alors, moi j'ai une question. Je viens du Sud-Ouest moi-même. Et alors, l'offre de restaurants vegan, végétariens, mais également la vente de substituts à la viande est beaucoup plus forte à Paris qu'ailleurs en France. Comment est-ce qu'on remédie à ça? Comment est-ce qu'on étend l'offre de ces produits dans les régions?
4: Alors, petit à petit, peu importe où on est, moi par exemple, donc je suis aussi du sud-ouest d'Arcachon, j'ai vécu à Menton, aux abords de Monaco, où il y a des carrefours un peu partout. Il y a une marque qui s'appelle Garden Gourmet, qui est une marque qu'on trouve partout en France. Vraiment, donc qui propose des pavés végétaux à base de soja en général, qui sont assez peu transformés finalement, à base de pois aussi. Donc, en fait, ces rayons ont tendance depuis quelques années à s'agrandir, à doubler, voire tripler. À Paris, ils sont décuplés, c'est assez impressionnant. Donc, on peut déjà utiliser, dans un premier temps, cette marque-là. Il y a aussi la marque Arienco qui se développe un tout petit peu, mais qui est trouvable dans les grandes surfaces parce qu'ils ont des contrats avec tous les Monoprix, avec tous les Carrefour. Donc, pour que tout ça se développe, il faut faire augmenter ces rayons-là. Donc, il faut acheter dans ces rayons-là.
2: Et concernant l'alimentation, est-ce que peut-être tu peux nous conseiller des applis, des sites qui recensent des recettes ou voir des restaurants végétariens, véganes, pour les curieux, curieuses qui souhaitent se lancer?
4: Pour être sûr de ne jamais rater la nouvelle meilleure imitation de burger qui n'est pas forcément transformée à chaque fois, ça peut l'être, ça ne l'est pas forcément, il y a le site Happy Cow. Donc, vache heureuse, parce qu'au final, on ne la mange pas quand on va sur Happy Cow, qui recense tous les restaurants vegan et végétariens aussi en France. Donc, on peut sélectionner ces alternatives. En ce qui concerne les recettes, donc c'est un site qu'L214 a créé qui s'appelle Vegan Pratique, où on a des tonnes et des tonnes et des tonnes de recettes. Donc, si vous manquez d'idées pour Noël, allez sur Vegan Pratique. Il y a des recettes faciles, des recettes plus compliquées et des recettes un peu précieuses qui donnent l'impression d'être un peu privilégié à Noël quand même.
3: Mais alors pour toi, Louis, est-ce que dans le futur, un monde 100% vegan, c'est possible?
4: J'aimerais vous dire qu'on va tendre vers ça, j'aimerais vous dire qu'on va y être obligé parce que le carbone que ça dégage d'élever tous ces animaux, de les transporter, c'est monstrueux. Donc c'est quand même une énorme responsabilité de tout le carbone qu'il y a. Donc par responsabilité, je ne sais pas si c'est possible, mais c'est nécessaire et c'est peut-être le levier le plus facile.
2: Et est-ce que tu aurais peut-être quelques astuces, conseils à nous donner pour nous en tant que citoyens, citoyennes? Quelles sont les actions qu'on peut mener pour justement lutter contre toute cette consommation d'aliments confectionnés de manière respectueuse envers les animaux?
4: En fait, il ne faut surtout pas être dans la culpabilisation, pardon. Surtout pas, parce que c'est vraiment pas comme ça, on braque les gens. Donc ce que je peux vous conseiller, que ce soit avec votre famille ou ainsi de suite, c'est de leur montrer ce que c'est que de manger vegan. De leur montrer ensuite, après qu'ils aient apprécié ou non, ce qu'on a sauvé. On a sauvé un animal, en fait. Donc c'est vraiment, il faut donner envie d'être vegan, il faut donner envie d'aimer ce qu'on mange.
3: On va essayer. Et à une ère de politique, où je pense notamment à Donald Trump qui était dans la promotion, dans l'ultra-promotion de la viande, des burgers, du fast-food, beaucoup d'élus politiques se positionnent contre le gavage et défendent la cause animale de manière plus générale. Qui sont-ils ?
4: Alors vraiment cette industrie qui défend le gavage, qui s'est infiltrée au Parlement français, c'est le CIFOG. Donc c'est le Comité interprofessionnel des palmipèdes à foie gras, donc un nom à rallonge pour tout simplement dire horreur de canard, enfin horreur pour les canards. Et donc ces gens-là sont, ce lobby du foie gras s'est infiltré vraiment chez les parlementaires en proposant des restaurants. Et donc il y a eu un volte-face du Parlement il y a à peu près un an après un rapport d'initiative disant que les conditions finalement de bien-être des canards étaient respectées. Et finalement, le Parlement a fait volte-face face à ce lobby, alors qu'ils avaient essayé de voter une loi pour interdire le gavage en France.
2: Oui, parce que la pratique du gavage, elle est interdite dans d'autres pays européens, notamment
4: en Europe,
2: encore
4: l'Allemagne
2: et le Royaume-Uni qui ont interdit cette pratique en raison de l'extrême cruauté de cette pratique. Quoi. Est-ce que peut-être que tu peux nous dire brièvement quelles sont les actions menées par les bénévoles de L214 ? En quoi consiste être bénévole ?
4: Bien sûr, être bénévole, c'est faire partie déjà d'un réseau local. Donc il y a une trentaine d'antennes en France où on peut trouver d'autres bénévoles avec qui militer, des référents qui gèrent ces antennes et qui sont également bénévoles. Bon, derrière, il y a toute une grosse équipe qui est là pour coordonner toutes ces actions, parce qu'il peut arriver qu'on fasse des actions au national, et qu'elles soient toutes coordonnées, donc qui se placent le même jour. Donc, ces actions, ça peut être plusieurs choses. On a des actions génériques qui sont des tractages sur plusieurs thèmes, donc pourquoi et comment remplacer la viande, le lait, les œufs aussi, tout simplement. On va aussi avoir des modes d'action qui vont être pas forcément menés par les bénévoles, mais les bénévoles vont venir soutenir des enquêtes, par exemple sur les réseaux sociaux, les enquêtes des abattoirs qu'on publie. Donc être bénévole, c'est vraiment participer à ça, c'est continuer d'encourager les gens, c'est leur montrer ce qui se passe.
3: Et toi, le changement depuis plusieurs années, est-ce que tu le vois ? Est-ce qu'il est visible dans la société ? Est-ce que tu sens que les mentalités bougent ? Que le gouvernement bouge aussi ? Les lobbies bougent ?
4: Je sens que les lobbies sentent qu'il y a quelque chose qui est en train de se passer parce qu'ils réagissent, parce qu'L214 est en discussion avec eux et qu'on a du mal, mais on leur fait signer ce qu'on appelle l'European Chicken Commitment. Donc c'est une charte qui vise à améliorer les conditions de vie des poulets. Donc on se concentre sur les poulets en ce moment et le reste arrive. Mais voilà, les choses changent petit à petit, les gens sont de plus en plus sensibles à la cause animale.
0: Nous allons faire une petite pause dans cette discussion, nous allons écouter Pomme avec sa musique Soleil Soleil et on reviendra tout de suite après pour continuer cette discussion.

0: c'était la géniale musique Soleil Soleil de Pomme.
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0: Et nous sommes toujours avec Louis de l'association L214 qui est venu nous parler de ce qu'on mange à Noël et de pourquoi il faudrait changer. Et on continue cette interview.
2: Est-ce que peut-être, Louis, tu pourrais nous expliquer un peu plus dans le détail les actions récentes que vous avez menées au sein de L214 contre la souffrance animale ou potentiellement des actions à venir aussi?
3: Oui, bien sûr. Donc, avant tout, L214 est une association qui lutte pour le plus grand nombre. Donc, aujourd'hui, la plus grande souffrance animale appliquée au plus grand nombre, ce sont les poulets. Vraiment, en France, c'est démesuré, c'est dur aujourd'hui de donner un chiffre du nombre de poulets tués en France. Chaque jour, c'est vraiment énorme. Donc, on a créé une charte, c'est avec Wellfarm et d'autres associations, qui s'appelle l'European Chicken Commitment. Et donc, les entreprises, les différentes enseignes s'engagent à faire respecter cette charge, cette charte, excusez-moi, donc qui améliore drastiquement leurs conditions de vie, notamment la réduction des gènes particulières, comme les fameuses gènes qui rendent les poulets stériles et qui les font grossir beaucoup plus vite, la densité au mètre carré, la lumière naturelle, leur habitat plus naturel, donc qui est censé vraiment améliorer leurs conditions de vie. Ça change vraiment tout. Il y a déjà beaucoup, beaucoup d'enseignes qui ont signé cette charte. Donc, on a fait enseigne par enseigne. Certaines enseignes pour lesquelles on avait même préparé des campagnes ont signé avant même qu'on puisse les faire, comme Lidl, par exemple. Il y a également Burger King qui a réussi à signer. Donc, ça a été long. On a fait une action l'année dernière qui s'appelait « Serrer comme des poulets ». Donc, on est tous allés au Burger King de Châtelet. On était à peu près 150 avec des masques de poulets et on a envahi le Burger King pour montrer ce que c'était qu'un élevage vraiment intensif de poulets. On est resté comme ça à peu près une heure et demie, histoire de montrer aux passants à quoi ça ressemblait. Et ça a marché parce que finalement, Burger King s'est engagé il n'y a pas si longtemps que ça. Voilà.
4: Ah, c'est impressionnant. Et est-ce que du coup, derrière, il y a eu des sanctions judiciaires contre l'association? Est-ce que ça a été pour...
3: Pas à ma connaissance, non.
4: Ok, super. Et alors, janvier approche, la nouvelle année approche. Qui dit janvier 2024 dit nouvelle résolution. Est-ce que tu peux nous parler, Louis, de Veganuary? C'est dit comme ça?
3: Évidemment. Donc le Veganuary, ça se dit comme ça, c'était parfait. C'est quelque chose qu'on fait chaque année et donc qui est là pour encourager les gens dans leur transition dans ce mois de bonnes nouvelles résolutions. Donc le Veganuary, en fait, il suffit d'aller sur le site du Veganuary, sur le site d'L214, de s'inscrire et en fait, on va recevoir par mail quelques recettes par jour. Il me semble que c'est 3, des recettes inspirantes, véganes et nouvelles, en fait, qui vont vous permettre d'avoir une nouvelle manière de cuisiner et d'apprécier ce que vous allez manger. Et c'est aussi une manière donc, d'épargner des animaux pendant quelques semaines si vous ne le faites que pendant un mois. Mais ça donne de l'inspiration. Il va y avoir bien sûr une action pour présenter tout ça, donc je ne peux pas trop vous en parler. Tout ce que je peux vous dire, c'est que ça va se passer dans toutes les grandes villes de France, donc c'est dans 30 antennes, dans des lieux publics. Et donc on vous présentera encore un peu mieux le Veganuary à ce moment-là, mais surprise pour l'instant.
2: Très intéressant en tout cas cette action future. Et est-ce que toi, du coup, tu dirais, Louis, que le véganisme peut être considéré comme un projet éthique, voire politique, de nos jours, face notamment aux défis du réchauffement climatique, etc. Est-ce que...
3: Évidemment, oui. Je pense que le véganisme, c'est sur plusieurs strates sociétales, donc également politiques. Mais c'est une véritable école de la vie, c'est une manière enfin de considérer qu'aucune vie ne vaut mieux qu'une autre, qu'on est tous égaux finalement, et que les animaux n'échappent pas à cette règle avec nous. Parce que je prends l'exemple par exemple tout simplement du gavage. Imaginez qu'on vous enferme pendant les 2-3 premières années de vos vies, puis juste à la fin, on va vous gaver en vous faisant ingurgiter 12 kg de pâté 2 fois par jour en seulement 3 secondes qu'on vous met directement dans l'estomac. Et juste après, tout s'arrête. Donc, pour moi, c'est d'abord tout une école de la vie, de considérer les autres êtres humains et non humains au même niveau que soi. Après, d'un point de vue vraiment environnemental et politique, c'est un énorme enjeu. Donc, c'est comme je disais tout à l'heure, ça dégage tellement de carbone, l'élevage intensif, qu'on est obligé de faire quelque chose. C'est un levier qu'il faut à tout prix enclencher.
4: Et qu'est-ce que tu réponds aux gens qui disent « Moi, j'ai envie de faire un pas », je vais manger un peu moins de viande, je vais devenir flexitarien. Est-ce que c'est une bonne chose, tu penses, déjà ?
3: Bien sûr, c'est une bonne chose. Bien sûr, parce qu'en fait, c'est ne pas rien faire, c'est ne pas rester inconscient, c'est un premier pas vers les choses. Personne n'est né vegan, en fait. Enfin, il doit y avoir quelques personnes sur Terre, mais moi, le premier, je n'en fais pas partie. J'ai même pas été végétarien toute ma vie, je le suis devenu, c'était il y a 4-5 ans. Donc, il y a un moment à tout, et certaines personnes, c'est d'un seul coup, d'autres, c'est en faisant un premier pas comme ça. Donc, c'est déjà génial, bravo à ces gens-là, et allez-y, quoi, continuez.
4: Parce que je rappelle que ce terme a été créé par l'industrie de la viande, justement, pour dire entre guillemets, vous allez continuer à manger de la viande, mais c'est vous qui choisissez les quantités. Et au final, est-ce que ça change vraiment quelque chose? Parce qu'on peut en manger la quantité qu'on veut.
3: À partir du moment où on en mange moins que ce qu'on mangeait avant et qu'on continue dans cette optique, je pense que c'est une bonne chose. Parce que le simple fait de mettre un mot sur une pratique qui est liée à la viande et qui tend vers en manger moins, c'est génial finalement.
2: Je voulais en revenir un peu à un peu cette idée, potentiellement idée reçue, mais que malheureusement aussi on peut voir dans les milieux militants que finalement le véganisme c'est une affaire de riches, notamment au vu de certaines classes sociales qui n'ont pas les moyens pour potentiellement pour faire cette transition. Et en fait, au Brésil, il y a un gros mouvement populaire qui s'appelle le mouvement Sans Terre, qui lutte pour une réforme agraire, pour une redistribution des terres. Et dans ce mouvement politico-social, il y a une branche qui s'appelle le véganisme populaire. Et qui, en fait, voit dans cette lutte une lutte anticoloniale, etc. Parce que les vaches, les poulets, les cochons ont été exportés dans le continent des Amériques par les colonisateurs espagnols. Comment on peut faire en fait pour nous en France, pour avoir un mouvement aussi de véganisme populaire qui déconstruise un peu cette idée reçue, le véganisme non c'est pas juste une question de riches, c'est pas juste une question de bobos blancs qui ont de l'argent, mais ça peut être aussi ça peut être une idéologie portée aussi par des courants antiracistes qui luttent contre ce système capitaliste, colonial. Comment est-ce qu'on pourrait pour instaurer un peu cette idéologie en France?
3: Alors, je pense qu'il faut vraiment continuer à informer les gens sur la nature des animaux, tout simplement. C'est un peu la prochaine étape. Donc, tu parlais par exemple de l'antiracisme. Je rappelle qu'avant, quand même, l'esclavagisme était autorisé. Les femmes n'avaient pas le droit de vote, donc on progresse toujours. Et on va vers une espèce de logique qui est de plus en plus humaniste. Donc, pour moi, c'est la prochaine étape, l'animalisme. Donc, pour aller vers ça, à mon avis, il faut continuer à s'informer. Je ne saurais pas dire s'il y a des dispositifs à mettre en place plus particuliers que l'information ou la dénonciation, comme L214 fait aujourd'hui au travers de ses enquêtes. Mais il faut aller vers la sensibilisation. Continuer à s'informer, à vouloir considérer les animaux.
4: Et quel est l'impact d'une alimentation végétale sur l'environnement, alors ?
3: Beaucoup, beaucoup moins d'émissions de carbone, tout simplement. Et contrairement à la fameuse idée reçue, donc, qui est une idée reçue qui n'existe qu'en France. On dit que le soja est importé, ça n'est pas vrai. Le soja est importé pour nourrir les animaux d'élevage en France. Le soja que nous mangeons, que nous trouvons au supermarché, est local. Il n'est pas mauvais pour la santé. Les seules études qui sont sorties sur le fait qu'il est mauvais sur la santé sont sorties en France. Dans tous les autres pays, je vous mets au défi de trouver une étude qui dit que le soja est mauvais pour la santé.
2: Oui, et puis surtout, il y a aussi un peu, encore une fois, cette idée qui est souvent véhiculée un peu par les secteurs anti-vegan en disant mais les monocultures de soja qu'il y a au Brésil, ça a un impact environnemental catastrophique, alors qu'en fait, 80% de ce soja, il est cultivé pour nourrir des animaux qui vont finir à l'abattoir. Donc, en fait, cette critique qui est faite, elle n'a pas de sens finalement. Et peut-être pour finir, une dernière question. Tu parlais de l'importance de la sensibilisation. Est-ce que vous menez des actions de sensibilisation à l'école, en fait ?
3: Ah, évidemment. Alors, il y a une branche de L214 qui s'appelle L214 Éducation. Donc, tous les professeurs peuvent faire appel à L214 Éducation en leur envoyant un mail depuis leur site internet, donc qui est un des sites de L214. Et donc vous aurez un animateur qui se déplace, enfin on en a plusieurs vraiment dans toute la France, qui se déplace partout et qui vont faire des ateliers pour non pas parler d'alimentation avec les enfants, mais simplement aller faire découvrir aux enfants les animaux sous un nouvel aspect. Un poulet n'est pas fait pour être cuisiné, il va avoir une vie sociale. On va se rendre compte surtout que certains animaux, comme les cochons, comme les poulets, vont être beaucoup plus intelligents que ce qu'on croit. C'est beaucoup plus intelligent qu'un chat ou qu'un chien, finalement. Même une abeille a plus de sensibilité qu'un chat ou qu'un chien, d'une certaine manière. Donc on est là pour sensibiliser.
2: Merci beaucoup, en tout cas, Louis. On va devoir couper malheureusement par manque de temps, mais on aurait adoré poursuivre cette interview.
3: Bon, merci.
0: Merci beaucoup à Louis, membre d'L214, d'avoir été avec nous. Et on fait une petite pause, on écoute La Corrida de Francis Cabrel.

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0: c'était Francis Cabrel avec La Corrida. 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Et nous retrouvons Sylvie pour sa chronique. Ce soir, nous allons parler de féminisme latino. Sylvie, tu as participé à la 15e rencontre féministe latino-américaine des Caraïbes, autrement dit l'EFLAC, qui a lieu au Salvador du 22 au 25 novembre dernier.
1: Et oui, cette rencontre régionale qui a lieu tous les 3 ans a pour objectif d'articuler le mouvement féministe latino-caribéen. En 1981, Bogota, la capitale de la Colombie, a été le siège de cette première rencontre où 280 femmes étaient présentes. À cette occasion a été accordée le 25 novembre comme journée internationale de l'élimination de la violence contre la femme en hommage aux sœurs Mirabal assassinées en 1960 en République dominicaine, sous la dictature de Rafael Trujillo pour leur opposition au régime.
0: Et donc quels sont les sujets qui ont été abordés pendant cette 15e édition ?
1: Cette 15e rencontre féministe s'est structurée en 12 assemblées thématiques qui ont abordé des sujets très variés, comme les reculs démocratiques et l'essor des fondamentalismes, la construction de villes féministes, les féminismes décoloniaux antiracistes et intersectionnels, ou encore le genre et les sexualités diverses et émancipatrices. En parallèle de ces assemblées, plus de 200 activités auto-organisées ont été proposées. L'art féministe a également occupé une place centrale dans cette rencontre où des artistes de renom étaient présentes. Les participantes ont même eu la joie de voir sur scène la rappeuse argentine Sara Eve.
0: Et quelles revendications ont été portées lors de cette rencontre ?
1: Nombreux sont les défis et obstacles à affronter pour mettre fin au système patriarcal qui reste très actif dans la région latino-américaine et caribéenne. Les revendications portées lors de cette rencontre sont variées. Pour en citer quelques-unes, la justice a été exigée pour Béatrice, une jeune femme salvadorienne à qui l'État a refusé l'avortement thérapeutique. Béatrice est décédée quelques années plus tard à la suite de séquelles physiques et psychologiques. Mettre fin à la mise sous tutelle d'Haïti et exiger la non-intervention militaire dans le pays votée par l'ONU en octobre dernier sous l'influence de Washington a été une deuxième revendication portée, mais aussi la libération des prisonnières politiques nicaraguayennes incarcérées par le régime dictatorial d'Ortega, le respect du vote populaire au Guatemala suite aux élections présidentielles d'août dernier, la solidarité avec les femmes et les dissidents cissexuels en Argentine suite à l'élection de l'ultra-conservateur et ultra-libéral Javier Milei, ou encore mettre fin au génocide perpétré contre le peuple palestinien.
0: Et est-ce que cette 15e édition avait une particularité ?
1: Alors, l'union de toutes malgré les divergences a été le principe clé de voûte de cette rencontre. Dans la déclaration finale figure l'inscription « L'EFLAC est un pacte transféministe pour une ville libre de violence ». Cette 15e édition a voulu accorder une place plus importante aux personnes trans, non-binaires et intersexes qui ont été historiquement exclues de cette rencontre et qui ont dû disputer cet espace. Cet EFLAC a également voulu mettre au centre le rôle des féminismes noirs et décoloniaux dans la construction d'un système socio-économique alternatif à l'échelle mondiale. Il a ainsi décidé de faire la 16e édition de cette rencontre dans un pays noir. Haïti a été choisi avec le soutien de la République dominicaine et ces deux pays, pour rappel, partagent l'île de l'Espagnola.
0: Merci Sylvie pour cette chronique féministe et internationale. Et tout de suite, c'est l'heure du Zoom.
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0: Et pour cette interview Zoom, nous serons avec la chef cuisinière Babette de Rosière qui a ouvert la première école culinaire dédiée à l'outre-mer à l'Hôtel de la Marine. C'est un hôtel qui se situe place de la Concorde à Paris. Est-ce que Babette, vous êtes avec nous et est-ce que vous nous entendez bien ?
3: Je vous entends bien, mais avant d'ouvrir l'école de la Marine à place de la Concorde, j'ai quand même depuis 2 ans ouvert un salon de la gastronomie des Outre-mer.
0: Oui, j'avais bien noté, on allait en parler.
3: Et c'est ma priorité pour l'instant.
0: Ah, très bien.
3: Voilà. Alors, j'ai 2 priorités. J'ai le salon de la gastronomie des Outre-mer et des cuisines du monde, et j'ai aussi l'école de cuisine à place de la Concorde.
0: Eh bien, on parlera des deux, je vous le promets. Est-ce qu'on peut commencer par parler de la cuisine créole en général ? Est-ce que vous pouvez nous expliquer ce que ça représente pour vous et qu'est-ce qu'il a défini, qu'est-ce qu'il a différencié de la cuisine, je ne sais pas, j'ai envie de dire métropolitaine, mais je ne sais pas si c'est le terme.
3: C'est difficile hein, quand on parle de la cuisine créole par rapport à l'Hexagone. En tout cas, la cuisine créole, c'est une vraie cuisine qui a son identité propre. C'est une cuisine qui est très représentative de nos outre-mer, dont je suis très, très fière. Et ça fait 45 ans que je me bats justement pour faire reconnaître justement dans l'Hexagone que nous existons et nous avons une culture, même si c'est un peu diversifié par rapport à la culture hexagonale, mais nous avons une vraie culture, une vraie identité et ça se passe aussi dans l'assiette. Donc la cuisine créole, c'est un mélange, si vous voulez, de tous ces peuples. On a pris un petit peu de tous ces peuples qui sont passés sous nos terres et on l'a transformé à notre manière et on a donné un beau visage à cette cuisine qui maintenant, je pense, dépasse, comme j'avais dit à quelqu'un, notre Colombo dépasse le couscous. C'est vraiment une façon de cuisiner. Et puis c'est très synthétique, c'est très esthétique et c'est très sain. Parce que notre cuisine n'a pas de beurre ni de crème. C'est une cuisine qui est très saine avec des produits d'excellence que nous trouvons chez nous. Et bon, évidemment, ces produits-là, maintenant, on les trouve aussi en métropole, heureusement. Ce n'était pas le cas quand j'ai commencé à faire la cuisine. Mais il faut savoir que c'est une cuisine qui est simple, qui est facile à faire et qu'on utilise tous les produits que nous utilisons aussi dans l'Hexagone, y compris en plus des produits que nous trouvons sous nos terres à nous. Donc, tout ça pour vous dire, c'est une belle cuisine, elle est très riche, elle est diversifiée et on l'aime tout simplement. Parce qu'autrefois, quand je parlais de cuisine créole, quand j'ai commencé la télévision, les gens ne savaient même pas de quoi je parlais. Bébé, éteins le feu. Les gens ne savaient même pas de quoi je parlais. Les gens me posaient la question de savoir où c'était la Guadeloupe, où c'était la Martinique. On était loin, justement, de parler d'identité culinaire et de cuisine créole. Maintenant, eh bien, ça a un peu évolué parce que les chefs, les grands chefs maintenant, ceux-là même qui ridiculisaient ma cuisine, eh bien, ils utilisent les mêmes produits. Ils sont fiers d'utiliser la chayotte, ils sont fiers d'utiliser le gingembre, ils sont fiers de l'utiliser l'ananas, la banane, la mangue, etc. Alors qu'ils ont beaucoup méprisé ces produits-là quand j'ai commencé la télévision. Mais voilà, donc je suis très fière de ma cuisine et c'est pour ça que j'ai tout fait pour que cette cuisine soit dispensée dans une école de prestige qui s'appelle l'Institut du Cordon Bleu et à l'Hôtel de la Marine. Et ça a une histoire, ça n'a pas été simple. Hein. Ça a une histoire.
0: Est-ce que vous pouvez nous parler justement de la genèse de ce projet ?
3: Ah ben justement, j'allais y venir parce que c'est grâce à ma casquette politique que j'ai réussi à décrocher la gastronomie au sein de l'Hôtel de la Marine. Pourquoi ? Quand j'ai été élue à la région Île-de-France, j'ai dit, je suis rentrée en politique d'abord, c'était pour avoir une identité, pour avoir une certaine légitimité, pour défendre mes outre-mer. C'est pour ça que je suis rentrée en politique. Et tout naturellement, je me suis occupée de gastronomie, parce que ça, c'est mon cheval de bataille aussi. Donc, quand j'ai été voir le président des monuments nationaux, qui est M. Philippe Bellaval, qui maintenant est le conseiller culture du président de la République, il m'a dit qu'il n'était pas question de faire de la gastronomie dans ce monument. Alors, quand il m'a dit ça, je lui ai fait comprendre aussi que grâce à la marine, eh bien, tout ce qu'ils mangent en ce moment, c'est la marine qui a apporté tout ça. Parce que si ce n'était pas la marine, eh bien, ils auront eu des carottes, des poireaux et c'est tout. Et tout ce qu'ils apprécient, toutes les bonnes choses qu'ils apprécient, ne serait-ce que la petite tomate et la pomme de terre, c'est la marine. Et petit à petit, j'ai fait mon chemin. Et un jour, il m'a appelé, il m'a dit, c'est vrai, Bavette, vous avez raison, on va faire de la gastronomie. Et c'était parti. Et je ne me suis pas arrêtée là, d'ailleurs, quand il m'a dit qu'il fait la gastronomie. Je l'ai incité à essayer de mettre une école dans ce beau bâtiment historique. D'autant qu'on a signé le traité de la fin de l'esclavage. Là, vous savez, Victor Schœlcher, c'est là qu'il a signé. Donc, quand je lui ai dit de passer un appel d'offres pour avoir une école dans ce monument, il l'a fait. Et c'est l'Institut du Cordon Bleu qui a remporté justement cet appel d'offres. Et de là, tout de suite, j'ai été voir le patron, M. Pointreau, pour lui dire « Il faut mettre la cuisine créole !» Voilà, il faut enseigner la cuisine créole. Et bien évidemment, spontanément, il m'a dit « Babette, vous avez raison, parce qu'on ne parle pas de la cuisine créole. Et c'est une façon de mettre en avant cette belle cuisine que nous apprécions tant. » Et c'est comme ça, tous les mercredis, de 14h à 17h, je donne des cours de cuisine créole à l'endroit même où Victor Schœlcher a signé l'abolition de l'esclavage.
0: Et moi, c'est une belle histoire. Et qui peut assister à ces cours ? Est-ce que c'est ouvert à tous ? Est-ce qu'on peut,
3: c'est
0: par
3: ouvert
0: exemple...
3: à tout public. À tout public.
0: Donc on peut offrir un cours à Noël, par exemple ?
3: Comment ?
0: On peut offrir un cours à Noël, par exemple, ou il faut être là toute l'année ? Comment ça se passe ?
3: Ah ben bien sûr, si vous voulez, vous allez sur le site de l'école de l'Institut du Cordon Bleu et vous aurez les tarifs, vous aurez tout. Il y a des masterclass dans tout, la pâtisserie, le vin, la cuisine créole, la cuisine classique. Et là, vous choisissez votre cours, vous vous inscrivez et puis vous donnez ce cours à qui vous voulez. Vous donnez ça en cadeau à qui vous voulez. Et c'est très intéressant. Parce que ce cours, il y a beaucoup de gens. Moi, mon premier cours, j'avais des Philippins, j'avais des Allemands, j'avais des Anglais, j'avais tout le monde dans mon cours. Et c'est génial, j'ai un interprète. Et ils apprécient, parce que quand on cuisine, après le cours, tout ce qu'on a cuisiné, on le déguste. Et le cours consiste à faire un dessert et un plat.
0: Et j'ai vu qu'il y avait aussi, enfin j'ai cru voir qu'il y avait aussi des cours de cuisine créole végétarienne. Est-ce que c'est bien le cas? Et est-ce que c'est quelque chose auquel vous voulez donner plus d'importance? Parce que notre invité précédent nous parlait des options végétariennes et véganes qu'on pouvait avoir à l'approche des fêtes de Noël.
3: Bah écoutez, vous savez, vous dire une chose. C'est pas parce qu'on n'aime pas la viande, le poisson, la volaille qu'il faut dégoûter les autres. Cela dit, je respecte la culture de tout le monde, je respecte la volonté de tous. Mais moi, je dis qu'une cuisine bien équilibrée, il faut un peu de tout. Il faut de la volaille, il faut de la viande, il faut du poisson, il faut des légumes, il faut des œufs, il faut de la crème, il faut du beurre, il faut tout. Si les gens ont fait un choix d'être végétarien ou vegan, ça, ça les regarde. Je n'ai rien contre ça, je n'ai rien contre les véganes, je n'ai rien contre les végétariens. Moi-même, j'ai écrit un livre sur les légumes. C'est un livre végétarien, on peut dire ça, c'est sur les légumes. Mais moi, je ne peux pas prendre position et dire qu'il faudrait manger que la cuisine végétarienne et végane. Non, les gens sont libres de manger ce qu'ils veulent. Moi, je dis que les légumes, ça fait du bien. Parce que moi, chaque semaine, il me faut mon plat de légumes. Il faut accompagner, j'accompagne ma viande, ma volaille partout de légumes. C'est très bien. Bientôt, on arrivera à manger des légumes partout d'ailleurs. Mais ce n'est pas une raison pour dire aux gens, et c'est ça que je reproche aux gens qui sont véganes surtout, de reprocher aux gens de manger de la viande. Il y en a même une qui s'est permise de venir me trouver pour me demander si je n'avais pas honte de manger du poulet. Non! Il ne faut pas dégoûter les autres. La vie, elle est comme ça. Elle a fait comme ça au départ. Est-ce que les gens connaissaient les véganes et les végétariens? Est-ce que les gens mangeaient de tout?
0: Vous l'avez mentionné au début de votre intervention. Vous avez créé le Salon de la gastronomie des Outre-mer qui aura lieu fin janvier 2024 à la Porte de Versailles.
3: Là aussi, c'était un combat. Vous savez, toute ma vie, ça a été un combat. Ne croyez pas que je suis arrivée comme un cheveu sous la soupe, je suis rentrée à la télévision, c'est moi, Babette. Non! Moi, si on me foutait un coup de pied par la porte, je rentrais par la petite lucarne. C'est pour ça que ça fait 45 ans que je suis à la télévision. Et ça n'a pas été facile. Bientôt, on m'a dit d'aller plusieurs fois m'envoyer dans mes cocotiers, mais je leur ai dit, ma culture est différente. Je sais monter cocotier. Et je sais aussi aller dans les beaux salons. Donc, je suis tout terrain. Donc, voilà, quand j'ai monté ça aussi, c'est une histoire. Parce que figurez-vous que ça fait un moment que j'avais un dossier, justement, que je présentais au ministre, et surtout au ministre des Outre-mer, pour leur faire prendre conscience qu'il fallait vraiment faire quelque chose pour promouvoir et protéger cette belle cuisine que nous avons, cette belle culture outre-mer que nous avons. Et quand j'ai vu que ça n'intéressait personne, je me suis dit, eh bien, je vais monter mon salon. C'est la seule façon pour moi de valoriser nos outre-mer, de dire qu'ils ont du talent et de les présenter dans un endroit exceptionnel pour qu'ils aient l'impression d'avoir un toit qui leur appartient. Et c'est comme ça, en 2014... J'ai décidé, avec ma tête, comme je dis, avec ma tronche, de monter mon premier salon. Et j'ai monté mon premier salon. Je n'avais aucune notion de l'événementiel. Je n'avais jamais fait ça de ma vie. J'ai fait simplement des annonces en disant, voilà, j'ai monté un salon pour valoriser la culture des Outre-mer, faire la gastronomie des Outre-mer. Et j'ai eu 65 exposants. J'ai eu 15 000 visiteurs. Ça a commencé comme ça. Et maintenant, nous sommes à la 9e édition, à la Porte de Versailles, et ça se passe du 26 au 28 janvier. Et je peux vous dire que le salon sera exceptionnel. Alors, que trouve-t-on dans ce salon? Bien évidemment, c'est un salon où on trouve tout ce qui se mange, tout ce qui se boit, et tout ce qui se fait de mieux en Outre-mer. Ça, c'est la première chose, mais pas que. Il y a des animations, il y a des espaces Marmaille, par exemple, où on fait la transmission très jeune, on prend les enfants, on les met en cuisine pendant que les parents visitent les allées du salon et les enfants apprennent ce que c'est que le pain, avec quoi c'est fait le pain, les petits gâteaux, les petits plats tout simples avec des petites blancs de volaille, des petits blancs de volaille. Les enfants apprennent à cuisiner. Il y a l'espace chef où il y a tous les grands chefs qui sont là et qui font des battles avec le public. Il y a des animations depuis le matin 10h jusqu'à la fermeture du salon, et tous les jours, sur les 3 jours, on fait plein de choses. Il y a aussi des jeunes qui passent le concours du Trophée Babette. Ce sont des jeunes que nous faisons venir des Outre-mer, des 9 territoires, qui viennent travailler avec les chefs de l'Hexagone pour montrer leur talent, et ça marche très, très bien. Et puis, nous n'hésitons pas aussi à faire venir des conférenciers pour bien parler de la cuisine. Et d'abord, on a un philosophe, et drôle de chose que je vais raconter, le philosophe, quand il est né, on l'a trouvé dans une poubelle. Non, mais vraiment, l'histoire de ce salon est extraordinaire. On l'a trouvé dans une poubelle, et c'est lui maintenant qui fait une conférence sur la cuisine créole et sur plein de choses qui intéressent les visiteurs. Et ça va être très, très bien, puisque nous avons un pôle de conférence. Et puis, on n'a pas oublié nos animations. Nos 9 territoires sont représentés. Nos Kassoukrérins, là, on danse, on chante, c'est la joie de vivre. C'est formidable. C'est quelque chose qui nous transporte en hiver sans décalage horaire dans nos Outre-mer. Et c'est pour ça que j'ai choisi de faire ce salon en hiver.
0: Merci beaucoup, Babette de Rosière, d'avoir été avec nous. Donc, on retient que... On peut... Oui, c'est déjà terminé.
3: Je peux vous dire, dernière chose, que les billets sont déjà en ligne et que si vous avez du retard et que vous n'avez pas choisi votre stand, il est temps de m'appeler sur mon portable que je vais vous donner sans scrupule. Au 06 43 56 55 deux fois, à la fois pour réserver votre stand si vous n'en avez pas, mais aussi pour papoter avec moi. Comme ça, je vous expliquerai ce que c'est que mon salon. Et d'accord. Achetez vos billets.
0: D'accord. Donc, ça marche.
3: Donc, alors,
0: donc, je rappelle pour nos auditeurs, vous proposez des cours de cuisine à l'école, l'Institut du Cordon Bleu, qui est hébergé par l'hôtel de la Marine, et le salon de la gastronomie des Outre-mer, qui aura lieu les 26, 27 et 28 janvier 2024 à la porte de Versailles.
3: Exactement.
0: Merci beaucoup.
3: Voilà.
0: Merci beaucoup, Babette de Rosière. Quant à nous, on fait une petite pause musicale. On écoute Denzel McIntosh et Illemisme avec Eye of Your Love. Eye of Your Love. Voilà.

0: Et nous écoutions Eye of Your Love de Denzel McIntosh et Il Miss, je ne sais pas dire ça, désolé.
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2: C'est et quoi pour... cette fin d'année là? Ça s'arrête hein.
0: Pour conclure cette émission, j'accueille le boss de Radio Campus Paris, Simon Marie.
3: C'est bon, on est à l'antenne cette fois? C'est juste pour savoir. Ok, bonsoir. Est-ce qu'on peut mettre de la musique? Parce que là, franchement, c'est la féerie qui commence. On est en fin 2023, on est en décembre. Évidemment, on entend ça. Nous sommes le 18 décembre et effectivement, ça y est.

enfin, il y a les traditionnels téléfilms de fin d'année. Dont la diffusion a commencé avant Halloween. Je sais pas si vous avez remarqué, mais en ce moment, ils sont tellement en avance sur les téléfilms de Noël que là, ils sont en train de diffuser les téléfilms de Noël 2028. D'ailleurs, c'est un des seuls points communs que j'ai avec Noël, c'est 2028. Non pas parce que je suis en avance sur Noël, faut encore que je fasse mes cadeaux de 2012, mais 2028, c'est l'année de début de ma fiction sonore préférée qui s'appelle Sans Visage, qui est une série avec des super-héros gauchistes et dont il se trouve que vous pouvez retrouver tous les épisodes sur le site de Radio Campus Paris. Juste, si vous allez voir sur la page de cette fiction formidable Sans Visage, S-A-N-S espace V-Visage, et que vous voyez sur la case auteur, aussi la case acteur et la case stagiaire à la com, le nom Simon Marie, c'est pas moi, hein, je vous en voudrais pas si vous le pensez, ça arrive à tout le monde de confondre des gens. Moi-même, pas plus tard que la dernière fois que je suis venu à ce micro, j'ai confondu Lucas Robert et Héloïse Corroy. C'est dire que ça arrive à tout le monde, parce que j'ai inversé, en fait. C'est Héloïse Corroy et Lucas Robert, c'est dans cet ordre précis, parce que c'est la première qui coordonne cette matinale, et le deuxième, c'est celui qui me passe en bimensuel. L'ordre a son importance. Allez, on va pas y passer le réveillon, c'est parti. Nous sommes le 18 décembre et effectivement, ça y est, le dernier obstacle de l'année a commencé avec le fameux Noël. Noël et toutes ces fantastiques boutiques qui arborent de mignons petits lutins en train d'emballer des jolis petits cadeaux entourés de guirlandes sur des beaux sapins à l'image de la vitrine de cette boutique d'armes à Bastille. Je suis passé devant ça en allant à la radio. C'était dans la rue, la rue c'était celle qui était à mi-chemin entre l'endroit d'où je venais et l'endroit où je suis arrivé, qui était ici par ailleurs. C'était là-bas, quoi, et je me suis dit, ok, c'est vraiment le premier truc auquel on pense quand il s'agit de Noël, c'est la marque du gros canif qu'on va offrir à GG pour qu'il puisse le montrer à son club de chasseurs, ce qui m'a amené à cette autre pensée qu'on

0: procurer cette poupée de Ken en cycliste. Et si vous êtes les enfants les plus sages, parce qu'il va se faire fusiller, si vous êtes les enfants les plus sages de tous les enfants sages, vous pouvez même avoir la chemise de Ken le cycliste qui vient de se prendre une balle perdue de votre bon gros fusil de chasse en forêt. Et si vous êtes les enfants les plus sages de tous les enfants sages parmi les enfants sages, vous aurez même la balle perdue retrouvée de Barbie en... Bon, je crois qu'on a tous compris ce que ça m'a fait de passer devant cette boutique. C'est complètement par hasard, hein, mais ça a quand même bien résumé ma façon de vivre les fêtes de fin d'année. Ça me donne envie de me flinguer.
1: Merci Simon. Allez, yes.
0: C'est très
1: merci beaucoup Simon pour cette chronique. Et c'est déjà la fin de cette matinale de 19h. Si je ne me trompe pas, c'est la dernière matinale de 19h du lundi de 2023.
0: Oh, il s'en est passé des trucs.
1: Émotion. Merci à tous ceux qui ont participé à cette matinale. Sylvie Arguibet et Hugo Traversier pour l'interview. Sylvie encore pour les chroniques. Et Simon Marie pour la dernière chronique. Le Zoom a été fait par votre animatrice
0: par
1: de ce soir, Constance Mousseau.
0: Bien sûr.
1: Et Héloïse Robert était à la coordination et Gabriel Meyer, bien sûr, à la réalisation. Bonne soirée sur Radio Campus Paris.
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0: Il est 14h.
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0: C'est quoi avec cette map monde?
1: Où est-ce qu'on est nous aujourd'hui?
0: Nous? On est... Belgique ici. Elle est où l'Algérie?
1: Si je te dis que l'Algérie est en Afrique.
0: T'es là?
1: Oui, c'est l'Afrique.
0: Ici.
1: Oui. Et là, qu'est-ce que c'est écrit?
0: Constantine.
1: Et à côté de Constantine, il y a la ville de tes grands-parents qui s'appelle...
0: Mila.

0: 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Il est en 15h passé de 15 minutes et nous venons de nous poser sur l'aérodrome de Constantine Mohamed Boudiev. Madame, messieurs, pour votre sécurité, nous vous prions de bien vouloir rester assis, ceinture attachée, et cela jusqu'à l'arrêt total de l'appareil électrique de la première consigne Windows. Avant de nous quitter, assurez-vous d'y avoir une pied à bord.
1: Aujourd'hui, on va aller voir
2: Marfout.
1: Ton grand-père, on va aller sur sa tombe.
2: Dessus. T'as dit sur sa tombe.
1: C'est une façon de parler, on va aller au cimetière, on va aller sur sa tombe, c'est l'expression.
2: Ah, ok.
1: Donc tu m'as demandé une prière, ma chérie.
2: Oui.
1: Je viens d'en lire une. Kolo Nafsin Daikatul Maut. Kolo Nafsin.
2: Kolo Nafsin.
1: Dekatul.
2: Dekatul.
1: Maut.
2: Maut. C'est en anglais?
1: C'est en arabe.
2: Maut, on dirait que c'est en anglais.
1: Maut, c'est la mort.
2: On peut continuer.
1: Tu veux le redire en arabe? Kolo nafsin dekatul maut.
2: Kolo nafsin dekatul maut.
1: C'est pas mal, ça.
2: C'est un peu dur, quand même.
1: Tu peux la dire en français, je vais te la traduire. Ça veut dire « toutes les âmes goûteront la mort ».
2: Toutes les âmes goûteront la mort.
1: Pourquoi tu voulais une prière?
2: Pour faire la prière à la tombe de Marfout, puis après pouvoir faire un vœu.
1: Il y en a plein de sortes. Je trouvais que celle-ci était jolie. Qu'est-ce que ça veut dire pour toi? Toutes les âmes goûteront la mort.
2: Ça veut dire que tout le monde vit et à un moment on meurt. Tout le monde.
1: On va se préparer.

0: date, elle m'a ôtée. Renvoyer les morts.
1: C'est que ça a un rapatriement de corps. Alors, notre devoir à nous, c'est de positionner le défunt de façon à ce qu'il soit orienté vers sa droite. Et alors, les nœuds du linceul sont ouverts. C'est comme si c'était sa tombe préliminaire.
2: Ça ressemble à un grand jardin avec des fleurs et des tombes. Très joli. Ils sont différents du cimetière en Belgique. C'est quoi encore la prière?
3: Kolo nafsen dekatun maut.
2: Kolo nafsen dekatun maut. Moi, je voudrais être enterrée. Non, je serais morte.
3: Pourquoi tu fais ça?
2: C'est parce que, comme ça, tes proches qui ne sont pas encore décédés peuvent te faire un signe. Et puis en cimetière, c'est assez calme pour te faire reposer dans ta tombe.
3: Ils ont besoin de calme?
2: Oui. Et je pense que moi, j'ai besoin d'ombre.
3: C'est chaud, hein? On y est presque. Mon grand-père, il est tout en haut de la colline.

Ça, c'est le couvercle en zinc qui sera mis sur le caisson en zinc qui est à l'intérieur. Et à l'aéroport, il sera hermétiquement fermé. Et à ce moment-là, ils apposent les scellés sur place.

0: fois que je suis venue. Je suis venue toute seule. Il pleuvait. La dernière fois, il pleuvait sur les morts. Regarde ici. Comment on prend soin des tombes. Elles sont ouvertes par le dessus.
1: Pourquoi?
0: On doit laisser un contact entre les éléments naturels, entre la terre et le ciel.
1: Si c'est là la zone de la faute.
0: Je vais avancer.

Et là, c'est l'emballage du cercueil qui se fait. Au niveau de l'hygiène, on utilise du plastique cellophané pour envelopper tout le cercueil. Parce que, bon, il y a l'aspect extérieur qui désigne un cercueil, mais au niveau visuel, il doit être enveloppé, caché au niveau de tout le manutention à l'intérieur de l'aéroport et pour le chargement dans l'avion.

0: Viens, suis-moi.
1: C'est ça la tombe de mer.
2: Attends, j'ai un doute, je crois que c'est ici plutôt.
1: Non, non, de toute façon, ça sera écrit là. Ouais, bah oui.
0: C'est pas celui-là.
1: C'est quel?
0: C'est pas celui-là.

C'est pas n'importe quel avion qui transporte les cercueils. Ça dépend s'il y a l'emplacement spécial pour mettre les cercueils, oui ou non. Parce que dans le compartiment de la soute, il y a l'emplacement bagage et l'emplacement pour le fret, entre autres les cercueils. On va pas. C'est pas du genre à mettre le cercueil et mettre les bagages des gens au-dessus. Hein. C'est pas comme ça que ça marche. Les gens, ils se font des idées pareilles. Des fois, je rigole. Et il y a aussi une règle également. Si jamais le commandant de bord, qui est le seul maître à bord, s'il n'a pas envie de transporter un cercueil, il peut le refuser directement au moment du chargement. Une fois, j'ai eu le cas où un commandant qui était superstitieux, qui lui voulait absolument pas qu'il y ait un mort dans son avion, qu'il était là simplement pour transporter des vivants et non pas des morts. Il avait refusé.

0: couleur?
1: Quoi?
0: T'as besoin de quelle couleur?
1: Du vert,
0: ouais.
1: De vert, du brun, du noir et du gris, du jaune, de mauve, de rose, de beige et de bleu. On a géré dans quel tiroir t'es enterré, papy? On laisse un couvercle ouvert, comme ça la nature peut repousser sur le cadavre.

comme ça pouvait donner des petites fleurs. Beige, blanche, rose, mauve. Et en plus, il y avait des insectes qui dévoraient tout. Il mangeait le cadavre et le transformait en fourmilière pour que l'âme parte. C'est très beau. Mais il y avait tellement de plantes qu'on pouvait même plus voir la plaque. Enfin, presque.

0: Voilà. Hamlaoui Mahfoud. C'est ici ton grand-père.
1: Comment c'était ?
0: La prière, c'était Kullu nafsin laikatun al-maut.

0: Pour l'instant, j'ai que le N.
1: K-N. Et on met l'accent là, voudra dire A. Kenza.
2: Kenza. C'est comme ça qu'on écrit Kenza.
1: Oui.
2: Ah, c'est cool. Moi, je vais faire accent I-J-A.

0: Des phrases, hein.
1: Des phrases, c'est incroyable.
2: Voilà, ça c'est une mosquée majeure. Si bien décorée.
3: Les chemins qu'on peut emprunter, les cavernes où se cachent les minuscules petits serpents.
4: Regarde où on était.
3: On était où ?

0: Est-ce que c'est ici?
1: C'est une barrière. Il y avait un bout qui a été cassé.
0: C'est derrière cette barrière que moi je me tenais.

0: Ça devrait être très triste pour toi.
1: C'était pas facile, mais je me suis dit que ce qui était important pour papa, c'est que je respecte ces règles-là. Pour lui, les règles de la communauté.

0: Et moi, je devais respecter ses règles.
1: Ouais. Bah moi, je suis quand même un peu fâchée que je puisse... c'est ma maman quand même, ou mon papa, c'est celui qui en devait. Je peux quand même sortir de la barrière. Il ne reste plus que les cailloux à faire pour les terminer. Papy, il adore les cailloux.
0: Enterrer les morts. Les hommes enterrent les morts.
2: Thank you.

0: Mais moi, le jour de l'enterrement,
1: l'oreille.
0: Oui. Et les femmes, elles n'étaient pas admises sur le cimetière.
1: Pas admises.
0: J'ai dû...
1: Tendre.
0: J'ai dû... Oui. De l'autre côté du mur.
1: Quand même, t'es sa fille. Normalement, tout le monde devrait être admis. Non?
0: Oui. Oui, ça m'a fait quelque chose de ne pas pouvoir y être.
1: Et tu attends derrière ce mur-là?

0: تكريم الموتى. Honorer les morts. On va se refaire un rituel où on est présente, un rituel dans lequel on sera présente toutes les deux, alors.
1: Je serai interdit au garçon.
0: Interdit au garçon. En tout cas, nous, on sera là. Et on aura un cycle complet. Grand-père, la fille et la petite fille. Donc on va aller chercher un petit peu de terre de sa tombe. Aller dans le désert et y apporter la terre et la mêler au désert.

confiance.

0: Mais vraiment dans le désert là.
1: Oui. Regarde autour.
0: C'est incroyable, c'est vraiment dur à croire.
1: Tu te souviens pourquoi on est venu, Kenza aussi?
0: Pour déposer la terre de la tombe de Marfout, mon grand-père, à l'intérieur, car il adorait le désert.
1: Viens voir un peu plus par ici.
0: Le sable, on dirait comme une sculpture. J'ai trouvé un chouette coin.
1: Je te suis, Kenza?
0: Oui.

0: chère. On va se trouver ici, ce petit endroit.
1: La terre de papy.
0: On l'a ramenée de Mila.
1: La terre de la tombe de papy.

0: Très bon voyage.
1: Voilà, papa. Un désert que tu aimais tant.

On ouvre les mains comme une coupole et puis on récite notre prière.

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1: C'est vraiment un son d'ici, hein?
2: Ouais.
1: Moi, je l'aime beaucoup.
2: On ne le trouvera jamais en Belgique.
1: Il faut venir le chercher ici.
2: Bon, mais c'est pas comme si on allait chercher des fraises au marché.
1: Non, c'est pas comme des fraises.
2: Faut l'enregistrer dans nos oreilles. On peut pas le mettre dans une boîte puis l'amener. Mais ils sont immenses. Moi, je monte sur le bras.
3: Sayer.
4: Oui, vas-y, qu'elles en premier. Ah, il y a un malin. Il va tenir, le monsieur, il va tenir le dromadaire.
2: Et tout, c'est incroyable. Elles peuvent encore.

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0: C'est quoi?
1: Tu as réfléchi et tu avais dit oh, mais alors on va tous mourir.
0: Oui, on va tous mourir. Et un jour, je pourrai retrouver mes deux grands-pères. Quand je serai morte. Seulement s'il y a un autre monde avec la mort. Et j'ai aussi appris une prière que j'ai faite quand je suis arrivée devant la tombe de mon papy. Toutes les amoureux de la mort. Grâce à cette phrase que j'ai réalisée qu'un jour je pourrais quand même les retrouver. Quand je serai morte, il y a un deuxième monde. Après la mort.
1: Tu crois qu'on est immortel après la mort?
0: Oui. Ou alors après la mort, il y a plein de solutions où tu te réincarnes. Ou il y a un autre monde, puis tu remeurs et tu vas encore dans un autre monde. Où il n'y a rien derrière. Où je sais pas, comme t'as dit, où t'es immortel. Je ne sais pas. Personne ne sait puisque personne n'en est revenu.

0: C'était Pleuvoir sur les morts. Un documentaire de Yasmina Amlaoui.
1: Avec Jacal Productions. Montage, Roxane Brunet. Mixage, Yvan Anon.
0: Prise de son, Yasmina Amlaoui et Manuel Hermia.
1: Composition musicale et Bansouri, Manuel Hermia. Daf et Bendir, Simon Leleu.
0: Avec la participation de Kenza et Malika.
1: Merci à Fatiha et Jamal Bentaher. Avec le soutien de la SCAM, du Fonds Gulliver et de la RTBF. De l'atelier de création sonore radiophonique et du FACR, de la Fédération Wallonie-Bruxelles. Merci à Pascal Tison

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0: 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Il est 15h.
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0: C'est dans les bouchons. 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
1: Des artistes? Des feignants, oui.
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0: 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Il est 16h.
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2: Bonjour, bonjour, bonjour. Bonjour et bienvenue. Bienvenue sur Radio Campus Paris, l'émission Donner une voix avec Moni. Moni au micro. Bonjour à tous et bonjour à toutes surtout. Je suis très très heureuse de vous recevoir dans notre émission. Merci, merci de nous écouter. Aujourd'hui, on va accueillir Saja. Saja, bonjour.
3: Bonjour, bonjour à toutes et à tous.
2: Ah voilà, Saja réalise l'émission et c'est elle qui nous prépare des sublimes pauses musicales.
3: Exactement.
2: Merci, merci Saja, on va découvrir toutes tes pauses dans peu de temps. Et on est aussi avec Claire. Claire, bonjour.
4: Bonjour Mandy, bonjour Claire, à toutes et à tous.
2: Voilà, Claire, elle accueille nos invités, elle reçoit nos invités, elle les accueille, elle les installe, voilà, avec sa douceur habituelle. Et elle s'occupe aussi de vous donner les numéros de téléphone précieux que je vous conseille de mettre de côté, de garder, vous pourriez en avoir besoin. Voilà, au cours de l'émission, on les donnera à plusieurs reprises. Donc n'hésitez pas à prendre note. Mais pour l'heure, aujourd'hui, bien j'accueille une association, enfin c'est pas un représentant d'une association, l'association SOS Victimes. J'accueille Jérémy Hellman. Jérémy Hellman, bonjour.
5: Bonjour.
2: Comment allez-vous ?
5: Très bien, et vous-même ?
2: Bon, très bien, très bien. Pas un peu surpris de se retrouver. En tout cas, on est ravis et un grand merci d'avoir accepté notre invitation.
5: Avec plaisir.
2: Voilà, on avait vraiment besoin de recevoir un psy qui puisse nous parler des conséquences des maltraitances, des violences que peuvent subir les femmes et quelques hommes, hein, puisque grâce à vous, j'ai aussi découvert oui, qu'il y a quelques hommes, notamment les gays, hein, qui peuvent aussi être des victimes, il n'y a pas que les femmes.
5: Absolument. Oui.
2: Mais il y a beaucoup de femmes.
5: Oui, surreprésentées, oui.
2: Alors, Jérémy, d'abord, peut-être vous pouvez nous parler un peu de vous, de votre spécialité. Vous êtes c'est une bonne question.
5: Je suis psychologue clinicien.
2: Voilà. Voilà. Merci, merci de venir à mon secours.
5: Depuis près de 28 ans.
2: Oui, oui.
5: Voilà.
2: Oui. Vous êtes spécialisé dans le trauma quand même. Hein.
5: Alors, comme je travaille 2 jours par semaine à l'association départementale d'aide aux victimes d'infractions pénales de la Seine-Saint-Denis,
2: voilà, hein,
5: qui s'appelle SOS Victimes 93, je reçois effectivement une population, des personnes qui, pour beaucoup d'entre elles, ont vécu des événements potentiellement traumatogènes et qui peuvent avoir développé par la suite des symptômes psychotraumatiques, mais pas exclusivement, mais effectivement une surreprésentation, pour reprendre le terme.
2: Oui. Oui. Alors, au cours de la préparation de l'émission, vous m'expliquez, parce que là, les auditrices, et peut-être auditeurs, hein, parce qu'il peut y avoir des frères, des époux, des papas, qui peuvent aussi écouter l'émission et vouloir aider une femme autour d'eux. C'est, du coup, je vais perdre le fil avec toutes mes histoires. C'est pas nécessaire d'avoir entamé une procédure, c'est ça que je voulais dire, pour faire appel à votre association.
5: Tout à fait. Pour prendre contact avec une association du réseau France Victimes, hein, puisque c'est une association qui appartient à ce réseau, il y a plus de 130 associations fédérées par le réseau France Victimes, à peu près une au moins dans chaque département, il n'est pas nécessaire d'avoir entamé ou engagé une procédure judiciaire. Il suffit d'avoir été victime d'une infraction, victime d'une agression, d'un vol, d'une agression sexuelle, d'une escroquerie, pour que cela justifie la prise de contact avec l'association. Il n'est pas du tout nécessaire d'avoir déposé une plainte, et le contact avec l'association se fait de façon anonyme et gratuite, bien entendu.
2: Très bien. Et donc, ça peut aussi être, du coup, on peut du coup s'informer, et ça peut être un point de départ, finalement.
5: Tout à fait. Pour un certain nombre de personnes, ça peut être des rencontres, soit avec des psychologues de l'équipe, soit avec des juristes, hein, qui sont des professionnels du droit spécialement formés. Ça peut être un point de départ à une réflexion sur le fait ensuite ou pas de s'engager dans une procédure judiciaire. Si ce sont des faits qui sont assez anciens, par exemple, ça peut être l'occasion de peser le pour et le contre avec des psys, avec des juristes, de voir si ça vaut le coup ou pas de s'engager dans une procédure.
2: Très bien, très bien. Mais comment encourager une personne, du coup, à

0: vous appeler, si, parce qu'elle pourrait nous dire, ben non, moi je veux pas porter plainte. Vous avez bien expliqué, hein, comment, mais qui peut dire, ben non, j'ai pas en projet de porter plainte, ni de, mais elle peut aussi s'informer des possibilités ou de comment être aidée simplement.
1: Exactement. Enfin, simplement, nous c'est sommes déjà là pas mal. Pour informer et aider et accompagner dans les démarches si les personnes souhaitent s'engager dans des démarches. On n'est pas du tout là pour forcer la main ou faire à la place, on est là pour informer, accompagner, aider si besoin, soit vers une procédure judiciaire, soit vers des soins spécifiques en fonction des attentes, en fonction des difficultés qu'on peut repérer. On est aussi en mesure de pouvoir orienter vers des consultations spécialisées pour une prise en charge psy adaptée.
0: Voilà, comme on le disait au départ, c'est un véritable accompagnement. La première raison pour laquelle on peut vous appeler, c'est déjà le fait de ne pas rester seul.
1: Tout à fait. Libérer la parole, accéder à des informations. Parce que souvent, on n'ose pas, ou on n'a pas accès à toutes les informations, on est influencé par des personnes de notre entourage qui vont nous dire « tu devrais ceci, tu ne devrais pas cela », etc. Souvent, ce sont des personnes qui ne sont pas forcément de très bons conseils, surtout si elles se renseignent sur Internet ou TikTok. Voilà, il vaut mieux rencontrer des professionnels expérimentés de façon anonyme et gratuite et sans aucun engagement pour pouvoir ensuite prendre des bonnes décisions. Voilà. En tout cas, la bonne décision, c'est celle qui appartient à la personne. On n'est pas là pour influencer la décision.
0: Bien sûr, bien sûr. Et les auditeurs auront l'occasion de découvrir les possibilités qui peuvent s'ouvrir, puisqu'on aura l'occasion de recevoir des femmes qui vont témoigner de l'aide qu'elles ont eue et comment elles sont sorties et comment elles ont avancé dans leur vie.
1: D'accord.
0: Voilà. Alors, peut-être pourriez-vous nous dire quelles sont les raisons qui peuvent amener ces femmes à vous appeler ? Est-ce que c'est très large ? Est-ce que peut vous contacter, par exemple, si pour notamment puisqu'on s'adresse aussi à un public vulnérable, donc des personnes handicapées aussi, pas seulement, mais aussi si des personnes souffrent de nuisances sonores depuis longtemps, ne trouvent pas de l'aide, est-ce que par exemple ta page et que ça a des conséquences sur leur vie ? Est-ce que, par exemple, c'est une raison pour laquelle elles peuvent entrer en contact avec vous ?
1: Ça peut être un motif légitime d'entrer en contact avec l'association. Des problèmes de voisinage, des nuisances sonores, du harcèlement au niveau du voisinage, ça fait partie de choses qui peuvent faire l'objet d'une plainte, d'ailleurs, et qui peuvent faire l'objet d'un accompagnement, tout à fait.
0: Voilà, et d'autant que souvent, dans ces structures-là, c'est des structures d'accueil pour personnes vulnérables, personnes handicapées, il y a des responsables, il y a une structure c'est leur rôle de prendre soin de ça, et dans le cas où ça se met pas en place, ces personnes peuvent par exemple prendre contact avec vous.
1: Et être
0: accompagnées par exemple.
1: Pourquoi pas, oui, si c'est pertinent, oui, rien ne l'empêche.
0: Oui, c'était pour élaborer différentes pistes plus larges que celles qu'on va aborder, hein, qui sont de la violence pure et dure. Voilà, c'était pour dire
1: oui,
0: que...
1: Oui, la très grande majorité des personnes qui nous contactent, c'est parce qu'elles ont été victimes d'agressions. Ça peut être évidemment des violences conjugales, ça peut être des agressions sur la voie publique, dans la rue, à l'extérieur, ou également dans le cadre du travail, des vols, des cambriolages, des escroqueries, pour l'essentiel.
0: Oui. Et du coup, vous faites en sorte de les orienter si elles le souhaitent, enfin de les amener à décider si elles souhaitent entamer des procédures ou si elles souhaitent entamer, réfléchir sur ce qui s'est passé ou...
1: Tout à fait, c'est vraiment du cas par cas, c'est du coup humain, c'est en fonction des attentes de la personne, en fonction de ce qu'elle va faire, des informations qu'on va pouvoir lui donner. C'est toujours un temps de réflexion, on se donne toujours quelques rendez-vous avant que généralement elle prenne la décision d'aller plus loin ou pas, que ce soit sur le plan judiciaire ou sur le plan d'un accompagnement psy plus spécifique.
0: Alors, je ne sais pas si... oui, on a abordé un petit peu l'éventail des thèmes, enfin, si on peut dire ça comme ça, qui amènent les femmes à prendre contact avec vous. On va revenir tout de suite sur ces maltraitances et violences faites aux femmes, mais je vais donner la parole à Claire, qui va nous donner quelques numéros de téléphone.
2: D'accord.
0: Alors, Claire.
2: Alors, j'y vais.
0: Oui.
2: Donc, la plateforme nationale de signalement de maltraitance. Si vous êtes un témoin d'un accès de maltraitance sur une personne vulnérable, vous pouvez appeler le 39 77. Association Femmes pour le dire Femmes pour agir, si vous êtes une femme déficiente visuelle et que vous subissez des maltraitances et ou des violences, appelez le 01 45 66 03 97. Association Écoute Violence. Si vous êtes une femme en situation de handicap, que vous subissez des maltraitances, appelez le 01 40 47 06 06. Association SOS Amitié. Une personne bénévole est à votre écoute 24 heures sur 24. Vous pouvez parler librement pour exprimer vos souffrances, votre solitude, vos difficultés. Appelez le 09 72 39 40 50. Et la dernière, Fondation La Cause, pour les déficients visuels et pour tout public. La Cause organise des séjours. Elle s'occupe aussi d'enfants déficients visuels en Afrique et aussi à Haïti. Appelez le 01 39 70 60 52.
0: On fait une petite pause, Jérémy Hellman, et on se retrouve, je vous retrouve tout de suite après la pause.
3: Okay.
0: Alors Saja, qu'est-ce qu'on écoute ?
3: On va écouter Poussière d'or de Stéphane.
0: Voilà, un peu de poésie dans ce monde de brut.
1: Dans ce monde de brut, oui.

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1: Et oui, oui, vous êtes sur Radio Campus Paris, l'émission Donner une voix, Moni au micro, Saja avec nous, Claire et notre invité Jérémy Hellmann, psychoclinicien qui va nous parler tout de suite des traumatismes, des conséquences de la maltraitance et des violences sur les femmes. Et là, on va peut-être, Jérémy, si vous le voulez bien, aborder les traumatismes que ça peut engendrer. Sauf si vous avez envie de parler d'autre chose, hein, c'est pas interdit. Hein. Alors, allons-y.
2: Oui, il y a un dénominateur commun chez les victimes d'infractions pénales que nous recevons, les personnes qui ont été victimes de violences, que ce soit des violences physiques ou psychologiques. Pour les personnes que nous rencontrons, dans la plupart des cas, ce sont des personnes qui vont présenter, si les faits sont récents et qu'il y a eu des violences assez importantes, elles vont présenter ce qu'on appelle des symptômes psychotraumatiques. Ça veut dire quoi ? Ça veut dire qu'elles vont présenter des symptômes réactionnels, des symptômes, des signes cliniques qui vont être la conséquence de l'événement ou des événements.
1: Des événements
2: subis. Mmh. Exactement. En règle générale, ce qu'on observe, ce sont ce qu'on appelle des reviviscences traumatiques, des flashbacks. Les personnes vont avoir des pensées envahissantes, intrusives, qui vont reproduire l'événement ou les événements vécus. Malgré elles, hein, elles ne cherchent pas du tout à penser à l'événement, mais cet événement va s'imposer et elles vont revivre, ils vont revivre la situation sous forme de flashback ou de reviviscence.
1: C'est-à-dire éveillées dans les cauchemars
2: Alors, en plein jour, mm-hmm. alors qu'elles n'y pensent pas spécialement, d'un seul coup, il y a un flashback, il y a une scène qui va être revécue et qui va faire que la personne va se dissocier par rapport à ce qui l'entoure. Voilà. Et puis ça peut revenir sous la forme de rêve ou de cauchemar traumatique où la personne, dans son sommeil, va revivre l'événement d'une façon qui est généralement brute. C'est-à-dire qu'il n'y a pas forcément de déformation par rapport à la réalité de ce qui s'est passé. Mm-hmm. Souvent, dans le rêve, les choses sont déformées. Mm-hmm. D'ailleurs, quand les rêves deviennent progressivement déformés par rapport à la réalité, c'est plutôt bon signe. Ça veut dire que les choses évoluent. Tant que les choses se répètent à l'état brut, ça veut dire qu'on est vraiment dans la répétition traumatique. Hein. C'est vraiment ce qui signe le traumatisme psychique. On dit que ces flashbacks, que ces reviviscences traumatiques sont pathognomoniques, c'est-à-dire elles sont spécifiques, elles signent le traumatisme psychique, elles signent l'effraction traumatique.
1: Et le fait que ça ne bouge pas pour l'instant, que c'est toujours encore très puissant finalement.
2: Oui, généralement au début c'est très envahissant, très présent, c'est associé à des troubles de l'endormissement, troubles du sommeil et de l'endormissement, des réveils nocturnes, souvent des cauchemars de répétition associés, un repli sur soi, un retrait social très important, des stratégies d'évitement de tout ce qui pourrait rappeler de près ou de loin l'événement. C'est-à-dire qu'on ne sort plus de chez soi, on va éviter de repasser à l'endroit où ça s'est passé, on va éviter les conversations, on va éviter à la télé ou sur Internet s'il y a quelque chose qui est évocateur de l'événement, on va éviter activement tout ce qui se rattache, tout ce qui nous rappelle l'événement. Hein. Donc les phénomènes d'intrusion, les reviviscences, hein, les stratégies d'évitement, l'évitement. Et puis, il y a très souvent également ce qu'on appelle l'hypervigilance, c'est-à-dire que la personne va être sur ses gardes, sur le qui-vive.
1: Sur le contrôle, quoi.
2: Alors, c'est pas seulement le contrôle, c'est vraiment fait de se sentir en permanence en danger et en insécurité. L'impression que l'événement pourrait se reproduire, et donc ça conduit les personnes à être en permanence sur leur garde, sur le qui-vive, en état d'insécurité permanent et avec des réactions de sursaut très exagérées, involontaires, au moindre bruit, à la moindre chose qui va les surprendre, on va observer des réactions de sursaut très exagérées. La personne est vraiment en état d'hyper-éveil, d'hyperactivation neurovégétative. Tous les sens sont en alerte. Les jeunes disent qu'ils sont en mode radar. C'est-à-dire qu'en permanence, j'observe ce qui se passe autour de moi de façon à être prêt à réagir à un éventuel danger qui pourrait se reproduire.
1: Voilà. Alors comment, par exemple, face à ce trauma-là, par exemple, enfin qui concerne en fait, c'est la réaction de plusieurs traumas en fait, hein, enfin pas de plusieurs traumas, mais ça peut être la réaction de divers traumas. Comment, quand on est dans la famille, on peut aider la personne face à une attitude comme ça, parce qu'on a eu l'occasion d'en parler pendant la préparation. Voilà, il y a des choses à accepter, c'est-à-dire à permettre à la personne qui réagit comme ça, lui reconnaître au fond ce qu'elle vit et ne pas lui dire non mais c'est rien ce qui t'est arrivé, c'est pas grave, tu vas oublier. Non, faut pas être comme ça, il faut... Qu'est-ce que vous conseillez, si tant est qu'on puisse conseiller...
2: C'est difficile de conseiller parce que...
1: Les conseillers ne sont pas les payeurs, voilà, selon le vieil adage.
2: C'est toujours embêtant soit de nier la réalité de ces symptômes, soit de vouloir chercher à les normaliser ou les banaliser.
1: Oui, tout à fait, tout à fait. C'est difficile de trouver un juste milieu parce que à la fois on voudrait apporter une légèreté et en même temps on risque de nier ce que la personne a vécu.
2: C'est ça. L'idée, je crois, c'est d'être à l'écoute, d'accueillir, d'écouter évidemment la personne et de l'accompagner dans les démarches.
1: Oui, c'est ça.
2: Souvent, les personnes ne sont pas à même d'effectuer les démarches parce qu'il peut y avoir un phénomène de sidération. Il y a une anxiété très importante qui suit le ou les événements. La personne a souvent des difficultés à faire les démarches. Elle a des difficultés de concentration, des difficultés à mémoriser les choses. Donc, c'est très compliqué pour faire les démarches. Donc, souvent, ce qui va aider les personnes, c'est d'être accompagnée dans les différentes démarches auprès des structures d'aide aux victimes, notamment.
1: C'est ça, de sentir un appui, finalement, quelqu'un sur qui s'appuyer pour aller...
2: C'est ça, pour prendre un rendez-vous, pour être accompagné à un rendez-vous, parce que très souvent, la personne ne va pas faire les démarches. Remplir des papiers, elle ne pourra pas le faire. Décrocher son téléphone, elle ne le fera pas. Se rendre toute seule à un rendez-vous, la personne aura beaucoup de mal. Alors que si elle est soutenue dans tout cela, ça facilite énormément les choses.
1: Très bien. Voilà déjà des petites pistes pour les familles qui nous écoutent et qui auraient envie de venir en aide à leurs proches, à une femme proche d'eux. On pourrait parler peut-être aussi des personnalités, des profils d'hommes maltraitants dont voilà, on a eu l'occasion d'en parler. Peut-être ça serait intéressant parce que c'est aussi le cheminement que vont faire ces femmes pour éviter de retomber sur un autre. Quitter un homme maltraitant pour un autre maltraitant, ça apporte pas grand chose, autant rester avec le même. c'est pas très joyeux, c'est pas très gay, mais franchement voilà, parce que ce qui est important quand on quitte quelqu'un, quand on quitte une situation qui nous convient pas, c'est d'éviter de retomber avec. Or, si on l'a vécu, c'est qu'il y a des chances, si on ne travaille pas dessus, de retomber dessus.
2: Alors, effectivement, c'est un risque, oui. Juste en préambule, dire que dans les violences conjugales, évidemment, c'est très très souvent un homme qui maltraite une femme, mais que ces situations de violence psychologique ou physique, elles existent aussi au sein de couples homosexuels, hommes ou femmes que j'ai déjà rencontrés. Voilà, c'est évidemment beaucoup plus rare, mais ça existe.
1: Voilà. Oui, c'est important de le dire. Après tout, que ce soit un homme ou une femme, c'est des personnes en souffrance.
2: Oui. Voilà. Alors, après, il y a quand même une certaine spécificité au niveau du fonctionnement de certains hommes que j'ai pu rencontrer aussi quand j'étais détaché de l'association à l'hôpital pendant quelques années. Oui. J'ai reçu un certain nombre d'auteurs et à l'association d'aide aux victimes, il arrive que des hommes auteurs tentent de se faire passer pour des victimes et accèdent jusqu'à nous pour des rendez-vous. Donc il m'est arrivé de rencontrer des auteurs qui se faisaient passer pour des victimes, ce qui est assez intéressant.
1: Ah, oui.
2: Voilà. Et donc là, on repère assez facilement ces profils quand on les connaît. Si on ne les connaît pas, c'est plus compliqué. Quand on les a déjà rencontrés, on les repère assez facilement. La caractéristique de ces hommes qui sont violents ou manipulateurs avec les femmes, c'est que ce sont des hommes qui ont deux visages.
1: Oui.
2: Voilà,
1: faut faire attention. Enfin, je ne sais pas s'il faut faire attention, mais je voulais juste rajouter une petite chose. C'est qu'il y a un profil dont on parle tout le temps, partout, pour tout et n'importe quoi maintenant. Tout le monde est un pervers narcissique. Donc, est-ce que c'est ce profil-là? Est-ce que... Pas forcément.
2: Ça peut être ce profil-là.
1: Mais
2: ce profil-là n'existe pas dans la manière dont on classifie les maladies mentales ou la psychopathologie. Mais ça peut recouper différentes formes de différents troubles de la personnalité, en réalité.
1: Oui, on peut être un homme violent sans forcément avoir une...
2: Il y a différentes façons d'être violent et on peut avoir un trouble de la personnalité ou pas. Donc voilà, c'est un petit peu simplificateur et réducteur, mais ça donne une idée quand même.
1: Oui, voilà.
2: Moi, je peux vous parler simplement de ce que je connais, de ce que j'ai observé.
1: Tout à fait.
2: Pas
1: donc,
2: de ce que
1: déjà...
2: j'ai lu, mais simplement observé.
1: Déjà deux
2: des
1: visages.
2: Invariants. Des invariants que j'ai observés et repérés depuis plus de 25 ans, ce sont des hommes qui ont deux visages. C'est-à-dire, quand on les rencontre, on tombe sur des personnes absolument charmantes. Hein. C'est un peu le gendre idéal, le mari idéal. C'est un homme qui va être très poli, très attentionné, qui va tenir la porte à la dame, qui va laisser sa place dans le métro. Vous voyez, c'est vraiment des choses comme ça. C'est des personnes qui vont être dans la séduction. Avec très souvent un idéal du moi assez mégalomaniaque. Hein, ce sont des personnes qui ont un peu des idées de grandeur. C'est pour ça qu'on dit pervers narcissique, parce qu'ils sont très narcissiques souvent, ces hommes-là.
1: Hein. Alors, Jérémy Hellman, comme le temps passe, malheureusement, on n'aura pas le temps de tout aborder. Qu'est-ce que vous pourriez, à nouveau, hein, je sais bien que je connais votre réponse, mais que je vais quand même vous la poser. Qu'est-ce qu'on pourrait dire à ces femmes qui nous écoutent lorsqu'elles se retrouvent dans cette situation, dans une situation de maltraitance, de violence? Comment on pourrait, parce qu'on ne va pas tarder à conclure l'émission, et malheureusement on n'aura pas eu le temps d'aborder tous les sujets qu'on aurait aimé. Et qu'est-ce qu'on pourrait leur dire pour qu'elles osent notamment appeler SOS Victimes ou demander de l'aide, en tout cas?
2: Il faut qu'elles comprennent qu'elles sont sous emprise, qu'elles sont manipulées, qu'elles sont désinformées, que ce qu'elles vivent avec cet homme, généralement, c'est une dévalorisation très importante, des humiliations très importantes, des informations fausses qui sont communiquées. Il faut qu'elles puissent joindre des professionnels, encore une fois, de façon anonyme, gratuite et sans engagement, pour être informées sur la réalité des choses et ce qu'elles peuvent faire, parce qu'on s'en sort pas seul, c'est pas vrai. Quand on est sous l'emprise de quelqu'un qui est un manipulateur, on ne s'en sort pas seul, on a besoin d'être aidé par un copain, une copine, une voisine, un professionnel, de surcroît c'est encore mieux.
1: Oui, oui. Surtout qu'en général, on le sait, ils se chargent bien d'isoler leurs victimes.
2: Oui. Absolument, voilà. Absolument. Je peux vous donner quand même le numéro pour contacter toutes les associations au niveau du réseau France Victimes. C'est le 116 006. Et là, ça vous permet d'être dirigé sur l'association d'aide aux victimes dont vous dépendez géographiquement. Et là, il y a ensuite, sous certains critères, des possibilités d'être aidé. Il y a des mesures de protection qui existent. Il y a l'ordonnance de protection, il y a le téléphone grave danger, il y a les bracelets anti-rapprochement. Tout ça, ce sont deux mesures qui existent. Certaines personnes sont éligibles. Il y a des critères assez stricts et c'est uniquement en passant par des professionnels qu'on peut faire ce type de démarche, parce que c'est assez compliqué sinon. Hein, en théorie, on pourrait se débrouiller tout seul, mais il vaut mieux passer par une association d'aide aux victimes du réseau France Victimes pour se faire accompagner dans ces démarches.
1: Voilà, merci. Oui, surtout que dans ces situations, on est plutôt épuisé, plutôt remué par beaucoup de choses. Donc, en tout cas, SOS Victimes, c'est une possibilité pour être accompagné et sortir de ces emprises.
2: Voilà, SOS Victimes 93, qui se trouve à Bobigny. Et le numéro de téléphone, c'est 01 41 60 19 60.
1: Voilà, Jérémy Hellman, un grand merci, merci infiniment pour tout ce que vous faites pour les femmes. Merci d'avoir accepté notre invitation j'espère que les auditeurs, les auditrices ont bien pris note de tout ce que vous nous avez enseigné et que eux-mêmes pourront à leur tour transmettre tout ce que vous nous avez appris aujourd'hui. Merci infiniment.
2: Merci
1: Jérémy. Un grand merci à Saja d'avoir réalisé l'émission. Merci Saja.
3: Je t'en prie.
1: Merci infiniment. Merci Claire d'avoir accueilli notre invité.
4: Avec plaisir.
1: Et puis merci pour les numéros que tu nous as transmis aujourd'hui, tu nous as donné aujourd'hui. Merci.
4: Avec plaisir.
1: Voilà, et surtout, merci à chacun de vous de nous écouter. Si l'émission existe, c'est grâce à vous. Cette émission existe parce qu'il faut qu'on vienne en aide aux femmes, à nos sœurs, nos mères, aux autres femmes qui sont en difficulté. On ne peut pas évoluer, être heureux et se contenter juste d'être heureux. C'est important aussi de s'occuper des autres et de veiller sur eux. Voilà, et je vous dis à vendredi dans 15 jours. Merci infiniment à vous tous.
3: Au revoir.
1: Et toutes.
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0: 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Il est 19h.
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0: Bonsoir et bienvenue. Nous vous retrouvons ce soir pour le 11e épisode de Sine qua non, consacré une fois de plus à un cinéaste notable, Seijun Suzuki. Sine qua non, c'est l'émission de cinéma de Radio Campus Paris qui vous fait découvrir un mois sur deux l'œuvre d'une ou d'un cinéaste à l'occasion d'une rétrospective ayant eu lieu récemment ou étant en cours à Paris et en Ile-de-France. Et en effet, Seijun Suzuki est mise à l'honneur avec une rétrospective de son œuvre en deux temps, le 11 mars dernier avec la ressortie de Carmen de Kawashi sur une copie restaurée, suivie le 25 mars par une rétrospective de 7 films, certains sur des copies restaurées. 8 films donc, à retrouver au cinéma Le Reflet Médicis, l'une des 3 salles qui fait la renommée cinéphile de la rue Champollion dans le quartier latin.
2: Cinéaste passe-partout à ses débuts, trublion de studios adulé par la jeunesse et rejeté par la production, cinéaste indépendant, inclassable, Suzuki a une carrière et une œuvre pour le moins atypique qui ont valu sur le long terme un large consensus autour de lui. Ça, c'est pas moi qui le dis, c'est Julien Cévéon dans son article consacré à Seijun Suzuki dans le Dictionnaire des cinéastes japonais. Dirigé d'ailleurs par un grand cinéphile du cinéma japonais qui s'appelle Pascal Alex Vincent. Donc Seijun Suzuki, c'est un cinéaste très prolifique du fait notamment de son emploi en tant que réalisateur dans le célèbre studio Nikatsu où la productivité était de mise et nous y reviendrons. Il a longtemps été méconnu du public occidental car ses films n'étaient pas ou peu distribués. Ses films rencontrent aujourd'hui un succès critique et populaire auprès du public français et européen seulement à partir des années 90, à l'occasion de la sortie de plusieurs de ses œuvres les plus marquantes, comme Le Vagabond de Tokyo, La Barrière de Chair ou encore La Marque du Tueur. D'abord, figure influente de ce qu'on appelle la nouvelle vague japonaise, il inspire par exemple Nagisa Oshima ou Shoei Mamura et d'autres grands noms comme ça. Suzuki, il a eu une influence remarquable sur le cinéma mondial et nombre de cinéastes le citent et lui rendent hommage à travers leurs films. Parmi eux, on peut citer Wong Kar-wai, Tarantino, Takeshi Kitano et plein d'autres. Mais il n'est pas qu'admiré par ses pairs, Suzuki il est reconnu et célébré aujourd'hui dans le monde entier par la critique et le public pour son cinéma pop, provocateur et foisonnant.
0: Nous sommes David et Juliette et pour ce beau programme, nous sommes accompagnés ce soir par Théophile.
3: Bonsoir.
0: Bonsoir Théophile. Et donc, David, peux-tu nous parler un peu plus du sujet de ta célèbre chronique de ce soir ?
2: C'est vrai que je fais une chronique ce soir aussi, Juliette. Ma chronique va traiter d'activités illégales, notamment qui se déroulent dans des banques.
0: Vous le constatez, c'est encore un très beau programme ce soir et il nous tarde. Alors, n'attendons plus, Sine qua non, 11e épisode, c'est parti !
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0: Et David, peux-tu nous en dire un peu plus sur la biographie de Seijun Suzuki ?
2: Oui Juliette, je peux t'en dire plus. Son vrai nom, c'est Seitaro Suzuki. Il est né en 1923 à Tokyo et il est mort en 2017 dans cette même ville. Pour quelques éléments biographiques, je peux vous dire qu'il a été enrôlé dans l'armée pendant la Seconde Guerre mondiale et il revient marquer cette expérience. Et à son retour de la guerre, du coup, il réussit l'examen d'entrée comme assistant réalisateur au sein du studio Shochiku, après avoir échoué à celui d'entrer à l'université. Ensuite, il rejoint un autre studio, la Nikatsu, dont on vous a déjà parlé, en 1954 et il signe un contrat en tant que réalisateur 2 ans plus tard.
0: Mais attends, comment ça il a passé un concours d'entrée pour devenir assistant réalisateur ?
2: Bah, excellente question. Pour ça, on va devoir faire un petit aparté sur le système des studios japonais qui nous permettra de mieux comprendre la trajectoire de la carrière de Suzuki. Qui est très caractéristique en fait pour le coup des carrières des réalisateurs de cette époque-là. Juliette.
0: Et donc, sur le même modèle qu'Hollywood, les studios japonais sont des entreprises qui concentrent tous les métiers nécessaires à la fabrication d'un film. Autre particularité, les studios japonais fonctionnent comme des entreprises traditionnelles, avec une hiérarchie établie et des possibilités d'évolution selon l'ancienneté.
2: En effet, il y a pas mal de studios

0: Comme la Nikkatsu, comme qu'on mentionnait, la Toho, la Shochiku, et leur âge d'or, en fait, au Japon comme d'ailleurs dans le monde, les studios et le cinéma connaissent un âge d'or à partir de l'après-guerre et dans les années 50. Si je peux rajouter quelque chose dessus aussi, c'est que pour en revenir à Suzuki, le studio dans lequel il va s'illustrer, c'était, comme on le disait, la Nikkatsu, le plus ancien des studios, fondé en 1912.
1: Oui. Suzuki réalise une douzaine de films pour la Nikkatsu à partir de 1956, donc au moment où il signe son contrat en tant que réalisateur. Mais il est certes réalisateur des films qu'il réalise, mais il reste soumis à la réglementation stricte du studio et il ne peut donc pas jouir d'une totale liberté de création. Il n'est pas scénariste, par exemple, il n'est pas monteur de ses films, jusqu'à La Voix sans ombre qu'il réalise en 1958. On lui impose par ailleurs ses scénarios et d'ailleurs on lui impose aussi la catégorie des films qu'il doit réaliser, c'est-à-dire les films de série B. Ce sont des films de divertissement et de genre, avec des budgets minuscules et des temps de montage et de tournage tout aussi petits. Ce qui fait que Suzuki enchaîne donc les tournages et réalise en moyenne, en cette période-là, 3,5 films par an. Mais le studio et la direction se rendent compte de sa qualité de travail de metteur en scène notamment et lui accordent de plus en plus de liberté en lui confiant des projets plus valorisants comme Détective Bureau 2-3, sorti en 1963 avec la star maison du studio de la Nikkatsu, Joshi Shido, qui incarne donc le protagoniste. Cette liberté va grandissant et les années qui suivent ont été celles de l'affirmation de son style si particulier. Ses films prennent aussi un ancrage plus marqué du côté sociopolitique, et ce qui ne va pas s'en plaire au public adolescent et jeune adulte de l'époque où infuse une atmosphère de rébellion contre la société.
0: Je pourrais ajouter que le style de Suzuki s'affirme progressivement au sein des genres dominants à la Nikkatsu, que sont les films de gangsters, donc les films qu'on appelle Yakuza Eiga, et le film érotique également, à savoir Pinku Eiga. On peut citer dans le genre Détective Bureau 2-3 et La Jeunesse de la Bête en 63. Et ce sont des films qui sont un petit peu différents, dans le sens où, y en a, comme tu le disais Juliette, ils font beaucoup de films à la chaîne à cette époque-là, mais ceux de Suzuki se démarquent. Et ils représentent en fait à l'intérieur de la production industrielle une forme de renouvellement et de modernité. Par exemple, juste un exemple comme ça, La Jeunesse de la Bête, elle regorge de scènes violentes et tordues, et le film est rempli de signes et de signaux au service de stimulation alors à la mode, comme beaucoup d'effets de style, de la musique pop, très influencée par les Américains, des split screens très 60s, quoi, et une grande stylisation formelle, avec l'usage de couleurs, de formats différents d'images.
1: Oui, en effet. Mais alors, peut-être parlons-en encore plus de son style, et quoi de mieux que de traiter du premier film qui fera l'objet d'un focus, de notre premier focus de ce soir, La vie d'un tatoué, sorti en 1965.
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0: ザだ。人殺しなんか遊びしまいのヤクザだ。
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4: On va pouvoir commencer par vous raconter un peu ce que raconte ce film, le synopsis. En fait, on est au début du XXe siècle et on suit un protagoniste qui s'appelle Tetsu. Il est trahi, c'est un yakuza impulsif, il est trahi par un membre de son clan et il est pris dans un guet-apens avec son frère cadet, le doux et artiste Kenji. Donc le jeune frère tue quelqu'un et sauve in extremis le grand frère. Les deux prennent la fuite, ils se réfugient près d'une mine où ils se font bientôt engager comme ouvriers. Les deux frères ensuite tombent amoureux de la femme du patron et de la copine de la femme du patron, et on suit leurs petites aventures dans la mine et avec leurs différentes amantes.
5: Alors la première chose que je tiens à dire sur le film, c'est que La vie d'un tatoué, donc, c'est un film typique d'un sous-genre du film de Yakuza qui s'appelle le Ninkyo Eiga, un sous-genre qui a vu le jour dans les années 60. On traduit ce terme par film de Yakuza en costume, donc qui se caractérise par une histoire située dans le Japon du milieu du 19e siècle au début du 20e siècle, avec des personnages donc en costume d'époque, souvent en kimono, et un ou plusieurs protagonistes qui sont confrontés à des dilemmes moraux, souvent entre devoirs et sentiments personnels. Donc, en l'occurrence, dans La vie d'un tatoué, le devoir, ce sera plutôt le devoir fraternel, et les sentiments personnels, ce sera les sentiments que les deux protagonistes ressentent pour ces deux femmes. Mais David, peux-tu me dire ce que t'as pensé de ce film ?
4: Oui, je peux te dire plein de trucs intéressants dessus, Juliette. La première chose, c'est que, comme tu le dis, le film s'inscrit dans un genre. C'est un des trois films sûrement qu'il a fait cette année-là, en 65 probablement.
5: Probablement, oui.
4: Le film est en couleur, les couleurs sont magnifiques, et il est en cinémascope, à savoir un format très très large, pour justement profiter de la spécificité de la salle de cinéma par rapport à la télévision qui arrive également dans les foyers japonais. Mais au-delà du coup de l'exploration du genre, à savoir que c'est un film comme on en fait beaucoup à cette époque-là dans les années 60, Suzuki, lui, il utilise ce genre pour faire ses expérimentations formelles. Et en ça, il va au-delà de la tradition et il accède à une forme de modernité. Par exemple, on le voit par la forme et aussi par les thèmes que traite le film. Il y a notamment un personnage qui m'a marqué, qui est le contremaître ou le chef d'équipe des ouvriers de la mine, qui est, semble-t-il, de manière assez claire, communiste ou en tout cas révolutionnaire. Et en fait, les deux frères, Yakuza, etc., vont se retrouver confrontés à la réalité de l'époque, à savoir la réalité politique, les luttes sociales, les patrons contre les ouvriers. Mmh. Et en ça, c'est vraiment un film des années 60, moderne et révolutionnaire, puisque c'est pas forcément comme ça que ça aurait été traité 10 ans plus tôt dans le cinéma japonais.
5: Mmh. Oui, c'est intéressant ce que tu dis, mais en même temps, ça me fait penser à quelque chose, moi, qui m'a aussi marqué dans le film, c'est que... Il garde aussi une sorte de tradition dans la forme, enfin dans l'amitié qu'entretiennent tous ces hommes, et il y a vraiment une solidarité masculine un peu à l'ancienne en fait, avec ce groupe d'ouvriers qui se comportent, enfin ils sont tous amis, ils sont tous copains, mais c'est vraiment qui aime bien châtie bien, ils se bagarrent, enfin ils se charrient sur les femmes, sur souvent la femme du patron ou d'autres femmes, mais pourtant ils se soutiennent aussi mutuellement. Et un élément qui m'avait particulièrement marqué dans le film, c'est le moment en fait où Tetsu et donc son frère arrivent, et Tetsu réussit à se faire embaucher parce qu'il tient physiquement tête au contremaître, puisqu'il se bat littéralement avec lui, et il lui prouve par là qu'il est donc digne de confiance en le battant, et qu'il sera utile sur le chantier puisqu'il est physiquement apte, mais aussi qu'il n'est pas, ce que dit le contremaître, un va-nu-pied de la ville.
4: Oui, c'est complètement vrai. Du coup, en effet, c'est pas complètement un film nouveau. Ce sont des thèmes qu'on reconnaît et qu'on a vu aussi en fait dans des cinémas d'autres nationalités, par ailleurs, en plus. Hein. Mais il me semble que tout de même, Suzuki, il est révolutionnaire pour d'autres aspects aussi, à savoir la façon dont il a de traiter son sujet, formellement, par exemple.
5: Oui. Ben, même si formellement, à part en fait la scène de fin qui est bon extraordinaire et on y reviendra, mais je trouve que c'est le film qui est peut-être le moins expérimental de ces films-là de Suzuki où enfin il commence à avoir de la liberté créative et ça se voit. Et je trouve que là le film reste quand même fidèle à une forme assez classique, enfin une narration qui est très facile à suivre. On verra que ça, c'est pas forcément toujours ça avec Suzuki.
4: En effet.
5: Mais qu'en tout cas, ça se suit très bien, qu'il y a ce motif en fait très classique, typique de ce sous-genre-là aussi, de questionnements moraux et d'amour fraternel. Et on y retrouve aussi un autre motif du film de Yakuza plus classique et même du film de mafia dans le cinéma mondial, on va dire. C'est qu'une fois qu'on est devenu Yakuza, on est devenu mafieux, en fait, ça nous poursuit. Tetsu, il est poursuivi par ce passé-là et même s'il fuit, il va se réfugier avec des ouvriers dans la campagne, eh bien, en fait, il va toujours être rattrapé par ses anciens ennemis ou même ses alliés et que la conclusion un petit peu fataliste, enfin, même complètement fataliste, c'est que bah, pour se sortir du milieu des hors-la-loi, soit il faut tuer tout le monde ou bien réussir à s'enfuir vraiment très très loin. Mais en tout cas... Il y a ce truc-là qui résonne beaucoup bah, avec des films qu'on a l'habitude de voir, nous, spectateurs contemporains.
4: Mais oui, ce que tu dis, en fait, là, ce que tu me racontes, j'ai l'impression que tu me parles d'un film américain des années 50 avec Humphrey Bogart qui essaye de se réfugier dans les montagnes et de quitter pour de bon le milieu de la pègre ou de la mafia. C'est... Mais en fait, ça aussi, du coup, c'est une influence occidentale que Suzuki reprend. Je pense, il a vu ces films-là dans sa jeunesse,
5: oui,
4: dans l'immédiat après-guerre, influencé par, il y a eu l'occupation américaine au Japon, les films américains sont venus chez eux, il a envie de prendre le meilleur de ce qu'il a vu et de le réutiliser dans ses films, quoi.
5: Oui, bah ouais, c'est probable.
4: Il y a autre chose qui t'a plu, Juliette, dans le film ?
5: Bah du coup, on en parlait, oui, c'est vrai, la scène de fin. Cette scène de fin, donc une scène finale qui est le seul moment vraiment expérimental en termes de forme, même s'il y a quand même des motifs récurrents dans le film. Il y a un motif de l'eau qui revient beaucoup, il y a beaucoup d'eau qui s'écoule, il y a plusieurs scènes, enfin ils sont à côté d'une rivière donc c'est un peu normal, mais plusieurs scènes dans l'eau aussi. Enfin, le format cinémascope fait que quand même la nature est très belle et c'est d'ailleurs, anecdote, un des seuls films que Suzuki tourne en décor réel.
4: Ok.
5: Avec, il y a aussi le Vagabond de Tokyo, mais c'est tellement stylisé qu'on a l'impression que c'est pas le cas, bref. Mais pour en revenir à la scène finale, donc c'est une scène d'affrontement et on passe les détails, mais donc Tetsu, notre protagoniste, affronte plein de Yakuza et c'est dans une maison traditionnelle japonaise, donc avec des panneaux coulissants en papier, je pense, qui coulissent. Et en fait, ces panneaux, il les sépare pour évoluer dans des pièces toutes plus vides les unes que les autres avec des tatamis et les panneaux sont de couleurs très marquées, donc ils sont d'abord bleus, puis jaune, puis vert, et il avance comme ça, comme dans un miroir infini, et ensuite on est en plan séquence, et la caméra fait un travelling latéral, et on se retrouve dans le noir. Les seules lumières qu'on voit, c'est les sabres qui illuminent la pièce, puis on revient, et c'est une scène dantesque de combat où Tetsu réussit à battre tous ses ennemis malgré le fait qu'il soit assailli de toutes parts et il évolue dans un espace qui est totalement irréel et là on sort justement de cette narration très classique pour être dans un décor vraiment qui fait carton-pâte mais qui en fait un élément esthétique très intéressant.
4: Je suis complètement d'accord, quand tu parles de carton-pâte, en fait il y a une dimension cartoonesque en fait aux scènes d'action chez Suzuki, à l'humour aussi tu me diras d'ailleurs, hein, dans la façon de jouer, mais aussi du coup dans ces scènes d'action qui sont assez impressionnantes, même plus vrai que vrai, bigger than life comme disent les Américains. J'ai envie de revenir sur la séquence dont tu parles avec les volets en papier de couleur qui est tellement magnifique, comme tu dis, je veux juste le répéter tellement c'est beau. Il ouvre en premier plan des volets et derrière, 3 mètres plus loin peut-être, il y a les mêmes volets de la même couleur qui va ouvrir aussi et il s'enfonce comme ça dans la profondeur. Donc il y a une forme de point de fuite, il est lui-même le point de fuite de notre œil et qui va et il ouvre les espaces de l'écran, l'image qui n'était que superficielle ou que de premier plan devient multiplan entre guillemets et ça c'est très très beau. Et puis tu parlais des couleurs aussi, Juliette. ça m'a fait un sacré effet esthétique aussi. Il y a un personnage dans cette séquence finale qui meurt, et au moment où ce personnage meurt, d'un coup se teinte d'un rouge complètement irréel le pavé d'abord du sol, mais pas d'un rouge sang, c'est de la lumière, on voit que c'est des projecteurs qui envoient de la lumière sur le sol, et le ciel entier devient rouge. Et où qu'on soit pendant la séquence, que ce soit en intérieur, on voit dans les coins de fenêtre, on voit que le ciel est tout rouge, où qu'on soit, et ainsi de suite. Oui. Et ça, c'est un très bel effet.
5: Bah, il le réutilise d'ailleurs après, enfin, la scène de combat se poursuit, cette scène finale à l'extérieur, avec donc un dernier combat symbolique avec un homme important, bref. Et comme rappel des panneaux bleus, on est à l'extérieur, il pleut des cordes et la lumière est bleue et il y a des flashs d'éclairs qui sont tout bleus, donc ça fait que la pluie, on a l'impression que la pluie devient toute bleue et ça résonne avec le bleu des panneaux, quoi.
4: Tout à fait. C'est vrai que du coup, on voit bien que ce film nous a vachement plu, à toi comme à moi.
5: Ouais, c'était vraiment très très beau. Et d'ailleurs, c'est cette formule un peu de la scène finale, la scène finale un peu en apogée, en fait, et scène finale d'apogée stylistique, c'est une formule qui réutilise Suzuki dans ses autres films, notamment dans Le Vagabond de Tokyo, qui est un de ses plus connus, et dont on va écouter tout de suite le thème, qui est donc une chanson qui revient comme un leitmotiv dans tout le film.

0: Vous venez d'écouter Le Vagabond de Tokyo, de et par Hajime Kaburagi, le compositeur de cette chanson culte du film de Seijun Suzuki, Le Vagabond de Tokyo. C'était un instant de pop japonaise très 60s entre film noir et balade mélancolique.
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2: Vous êtes bien sur le 93.9 FM et vous écoutez Sine qua non. Ce soir, on vous parle de l'œuvre de Seijun Suzuki. Et après la vie d'un tatoué, c'est à la marque du tueur que nous consacrons notre deuxième focus.

0: La marque du tueur marquera à la fois le sommet de son travail à la Nikkatsu et son renvoi de la compagnie. La Nikkatsu retire le film très rapidement des écrans et, peu de temps après, décide de renvoyer le réalisateur à cause de ses débordements filmiques. Écrit toujours Julien Cévéon dans le dictionnaire des cinéastes japonais. David, est-ce que tu peux nous en dire un peu plus sur le synopsis de ce film, si tu l'as compris ?
1: Oh là là, tu me pousses, tu me pièges là, Juliette, c'est un petit peu compliqué. Bon, le film s'appelle La marque du tueur, donc il s'agit d'un tueur. Il s'appelle Goro Hanada et il est joué par, rappelez-moi le nom, l'acteur ?
0: Yoshishido, donc la star de la Nikkatsu.
1: Voilà, c'est ça. Goro Hanada, joué par Yoshishido, la star de la Nikkatsu, c'est un tueur à gages qui est classé numéro 3 dans une hiérarchie criminelle absurde et implacable. Il est obsédé par la performance et la reconnaissance, et à un moment, au début du film, il commet une erreur dérisoire qui le fait chuter et il devient une cible à éliminer pour son propre milieu. Donc il est traqué par ses propres donneurs d'ordre et en parallèle, il est fasciné par une femme liée au tueur numéro 1, puisque je vous l'ai peut-être déjà dit, il s'appelle numéro 3. Donc Hanada, le tueur, s'enfonce dans un univers stylisé, paranoïaque et cruel, où la violence tourne à vide. Donc maintenant, moi je vous le dis comme ça, ça a l'air à peu près clair. Bon, en réalité, c'est pas si simple. Moi, en le voyant, j'ai pas exactement compris, forcément compris ça. On comprend du coup qu'il y a en effet ce tueur numéro 3 qui veut tuer les numéros 1, 2 et tous les autres, de manière un petit peu nihiliste, tellement on ne saisit pas pourquoi tuer tous les gens de son milieu. Et puis en fait le film aussi est surtout très déstructuré et pas forcément chronologique. En cela c'est peut-être vraiment un film des années 60 si on pourrait en reparler, mais c'est-à-dire que chaque séquence s'articule autour de son interaction avec un personnage, à savoir soit d'autres tueurs, soit sa compagne, soit son amante aussi. Et il y a une forme de progression qui n'est pas linéaire, quoi. Chaque scène progresse, puis à chaque nouvelle séquence, du coup, on se retrouve à repartir peut-être de zéro, on ne sait pas où on en est dans l'histoire. Et du coup, ça rend parfois la compréhension un petit peu compliquée.
0: Oui, bah totalement. C'est d'ailleurs aussi pour ça que je pense, je suis sûre, je l'ai moins aimé ce film-là que La vie d'un tatoué. Je trouve qu'en plus, il y a une gradation dans le dynamitage en fait de la narration dans ce film, puisqu'au début je trouve que c'est encore assez cohérent. Enfin, on suit donc ce personnage de tueur à qui on donne des missions d'aller tuer des gens, voilà, et on comprend qu'il y a cette hiérarchie, il y a le numéro 3, le numéro 2, le numéro 1 on l'a jamais vu, et on comprend à peu près où ça va, et je pense après 20 minutes, 25 minutes, là on commence effectivement à avoir ce patchwork, ces associations de scènes avec cette chronologie qu'on n'arrive plus du tout à suivre, et en fait on a l'impression que le scénario de base devient en fait un prétexte à cet endroit du film et jusqu'à la fin, juste à expérimenter formellement. Et quand on parle d'expérimentation formelle, je pense que la plus saillante, c'est peut-être les surimpressions sur l'image. Enfin, on a l'image, on a l'acteur, la tête de l'acteur, et il y a des surimpressions de dessins. Donc, ça fait vraiment dessin plaqué sur une image d'une personne réelle. Donc, c'est des papillons, des oiseaux et des traits donc, qui rappellent la pluie, qui est aussi un motif récurrent du film. Et à cet endroit-là, on est vraiment sur clairement de l'expérimental, quoi. Ça nous perd assez fort.
1: Oui, en fait, le film, il m'a rappelé, je pense que toi aussi, t'as rappelé les films de la nouvelle vague française, précisément ceux de Godard, moi, ouais, personnellement, par exemple, Alphaville, pour le noir et blanc, mais aussi pour la... comme on le dit justement, la narration déstructurée, le montage qu'on ne peut pas forcément saisir. Et en fait, je suis persuadé que, voilà, pareil, Suzuki, il a vu ces films français de la nouvelle vague française pour vouloir les refaire à sa sauce.
0: On imagine.
1: C'est pour ça d'ailleurs que ces expérimentations visuelles étaient, comme on l'a dit, mal vues par les studios. Et là, on a l'impression que c'est l'exemple ultime de l'expérimentation ultime qu'il veut faire. À savoir que le film devient, en termes de narration, presque une coquille vide. Enfin, il ne s'intéresse plus à son scénario. Il veut juste nous rendre intéressants d'une autre manière par ses expérimentations et par ses trucs et ses astuces, son film. Donc, comme tu le disais, les surimpressions, l'omniprésence de la musique jazzy, les montages alternés, les split screens, etc.
0: Le jeu aussi, parfois, enfin, même le jeu des actrices, et son jeu à lui est quand même assez neutre, enfin, quasiment presque inexpressif à des endroits, mais à d'autres, complètement inversé. Et les interactions, notamment avec son amante, enfin, c'est une femme qui poursuit, en fait, qui se refuse à lui pendant tout le film. Leurs interactions, elles sont toujours à grands cris, enfin, il y a toujours un surjeu qui rend aussi la narration difficile à suivre, et les personnages d'autant plus difficile de se projeter sur eux, parce qu'en fait leur déjà on comprend pas trop les événements qui leur arrivent, et en plus on a du mal à avoir de l'empathie pour leurs émotions, et c'est presque comme si au fur et à mesure du film ils perdaient leur profondeur, et que Suzuki les avait aplatis pour juste y placer ses expérimentations formelles, et du coup ça en fait vraiment un objet de vraiment un objet de cinéma au sens propre, où on voit de l'image, on voit de la création, mais on a du mal à raccrocher à une histoire, quoi.
1: Tu parlais tout à l'heure de dynamitage. J'ai pensé à une métaphore sur son cinéma et sur son rapport au studio, à savoir que son cinéma dans les années 60, il est contraint par le carcan des studios, mm-hmm. qu'il accepte peut-être, hein, parce qu'il fait 3 films par an, qu'on lui donne des scénarios, etc. Mais il est tellement contraint qu'il est comme dans une cocotte minute, qu'à chaque film qu'il fait, il le fait selon comme il aurait en aurait envie, mais il est toujours menacé par les studios. Attention, ce sera peut-être le dernier, parce que là, tu commences à faire n'importe quoi en termes d'expérimentation visuelle et narrative. Que là, c'est ce dernier film qu'il a fait pour la Nikkatsu en 67, sauf erreur.
0: Oui.
1: C'est la bouilloire ou la cocotte minute qui explose, quoi. Et ce film est complètement explosé à la manière de sa carrière, qui va du coup s'exploser à partir de là, quoi.
0: Oui, exactement. Peut-être j'aurais envie de revenir sur un élément quand même d'expérimentation formelle, mais qui là, je trouve, réussi dans le film. Donc c'est plutôt au début, au moment où on raccroche encore assez vite, assez bien les wagons. Mais c'est aussi un peu un prétexte à expérimentation, mais là c'est vraiment juste visuel. C'est un catalogue des méthodes d'assassinat que déploie Goro Hanada, et il y en a plusieurs, et elles sont toutes toutes plus jubilatoires à voir les unes que les autres. Et par exemple, il y en a une où il place son fusil à travers un briquet géant d'une pub qui s'ouvre et qui se referme, et un autre où il place son fusil dans un tuyau de canalisation d'un lavabo. Donc il tue un dentiste à travers ce tuyau de canalisation. Et si vous avez vu Ghost Dog de Jim Jarmusch, il lui rend directement hommage dans ce film-là. Donc je trouve que il y a des endroits quand même intéressants du film, et on n'est pas juste, on se sent pas juste comme un imbécile face à un film dont on saisit pas le code secret, enfin dont on n'a pas les clés. Il y a quand même des endroits de un peu de plaisir. C'est quand même pas une souffrance non plus de voir ce film.
1: Oui, t'as raison, Juliette, ça va quand même. D'autant que le film reste quand même fait dans le c'est le grand écart, hein, mais dans le cadre du studio. Donc il a son cahier des charges. Il faut qu'il mette des yakuza, il faut qu'il mette des gens qui meurent, il faut des scènes d'action, et il faut aussi les scènes avec des femmes et des scènes de sexe, et des scènes d'érotisme plus ou moins soft, de gens où ils sont nus, où ils couchent ensemble, dans la douche. Enfin, je vous ai parlé des détails, mais ça, c'est un goût que commence à avoir le public japonais à partir de ce moment-là, dans les années 60. C'est cette provocation aussi érotique et sexuelle, quoi, et dans laquelle s'engouffre pleinement Suzuki, à la fois par son goût pour le sujet, mais aussi parce que c'est les studios qui aiment et veulent faire ça.
0: Oui, on pourrait se demander aussi s'il n'y a pas une petite influence des James Bond, parce qu'il y a cette figure du tueur à gages qui a une libido assez prononcée, et qui a donc une petite amie, une petite amie, on va dire, établie, et il y a cette femme qui poursuit, mais là, du coup, dynamitage encore, on pourrait dire, parce que cette femme qui poursuit tout le long du film, en fait, elle lui échappe et elle lui résiste. Et à cet endroit-là, c'est le critique Mathieu Macheret qui parlait d'un rapport avec Le Mépris de Jean-Luc Godard, où on a ces scènes où ils se retrouvent tous les deux, où Goro Hanada presque la supplie de vouloir faire l'amour avec lui, et elle se refuse à lui et le méprise, et elle tente même de le tuer, enfin voilà. Et ça se passe toujours dans l'appartement de Goro Hanada, qui est complètement dépouillé, qui a l'air d'être vraiment aussi un décor très carton pâte, et qui m'a fait penser au Mépris après que Mathieu Macheret l'ait dit c'est vrai que ça faisait sens.
1: Oui, et je, malheureusement, la comparaison avec Godard pour Suzuki ne lui fait pas complètement, à mon avis, parce que, en fait, on a remarqué dans les films qu'on a vus, et pas que dans celui-là, ils ont une dimension, comme on le disait, cartoonesque, un peu parodique. Et je trouve du coup que ça fait des expériences visuelles intéressantes, mais ce que veut raconter le film, les émotions peut-être profondes qu'il voudrait nous transmettre, ne fonctionnent pas autant que dans Le Mépris de Godard, qui veut parler de grandes choses sérieuses aussi, quoi. Ça, c'est peut-être dommage, je ne sais pas. En tout cas, c'est le projet de Suzuki qui est autre que celui de Godard. Et du coup, ça devient... Enfin, c'est ludique, c'est rigolo. Mais c'est aussi un petit peu cynique, nihiliste. Enfin voilà, on retrouve le fatalisme dont on parlait qui le caractérise. Il n'y a pas de profondeur psychologique ou symbolique stable. Enfin, le tueur, il a un caractère que je n'ai pas réussi forcément à comprendre, hein, le personnage principal.
0: Et elle non plus, au final. Oui. Enfin, elle est une sorte de femme fatale, mais en fait, on ne sait pas trop parce qu'elle est aussi très, très nihiliste et même suicidaire.
1: Oui.
0: Elle s'entoure de papillons morts. Enfin, c'est très presque morbide quand on voit ces scènes-là. C'est assez glauque et du coup, leur relation aussi est assez glauque. Enfin, on a du mal à se projeter au-delà de l'image et de la créativité qui est déployée. Mais sinon, enfin, le film nous résiste vraiment, je trouve.
1: Complètement. Et ça. Aussi, à titre personnel au moins, de par le jeu des acteurs, pour moi, que j'ai vu dans d'autres films de genre japonais où ils sont pas dans la mesure, on va dire,
0: oui.
1: Enfin, ça dépend, mais on parle très fort, on pleure très fort, on crie très fort, il y a une forme de... Enfin, c'est satirique ou peut-être parodique, justement, mais je sais pas pourquoi ils le font comme ça, mais ce film-là, du coup, la marque du tueur, il a cette dimension presque parodique aussi et comique que du film, enfin de la parodie du film de gangster, quoi. D'ailleurs je crois que tu as vu Carmen de Kawashi,
0: oui,
1: qui du même Suzuki, et pareil, de ce que moi je l'ai pas vu, mais de ce que j'ai entendu, c'est un film un peu parodique.
0: Oui, Carmen de Kawashi, comme le titre l'indique, c'est une parodie du Carmen de Bizet et du Carmen de Mérimée, donc ça s'inspire du personnage de Carmen. Et c'est une Carmen qui essaye, donc elle, c'est une jeune femme qui sort de sa campagne et qui essaye de s'en sortir à la ville. Donc la ville en question, c'est Osaka, si ma mémoire ne me fait pas défaut. Et elle essaye de s'en sortir en devenant hôtesse dans un bar, comme ça se faisait à l'époque. Et en fait, elle se retrouve face à la prédation des hommes, entre autres, et il y a beaucoup de scènes un peu érotiques soft aussi, mais je trouve que c'est aussi un film un peu au rythme plus facile à suivre, mais un peu trop rythmé justement et un peu épuisant. Et pareil, il y a un côté scénette où en fait on enchaîne des scènes où on est dans un bar et puis il se passe des choses vraiment avec du surjeu, des danses exagérées, puis dans un appartement, un échange aussi tout à fait exagéré avec un homme et Carmen. Enfin, et du coup, c'est un film que moi, j'ai pas adoré non plus parce que j'avais l'impression de voir un truc assez parodique, même qui va au-delà du théâtral, quoi.
1: Je vois, oui. En fait, j'ai l'impression que le cinéma japonais de studio, il s'est beaucoup engouffré dans l'exploration à l'extrême des genres. Et par exemple, là-dedans, si on peut peut-être conclure sur la marque du tueur, à moins que tu aies des choses qui t'es plus dans le film, que tu veux rajouter, peut-être, Juliette ?
0: J'ai évoqué déjà le catalogage des méthodes d'assassinat, donc ça va.
1: C'est vrai que j'ai beaucoup aimé ces méthodes d'assassinat. Dans l'actualité, en parlant de Nanikatsu, la Cinémathèque française vient de publier le programme de l'été, donc de mai et juin prochain. Et il se trouve qu'il y aura un cycle consacré aux films érotiques de Nanikatsu, donc un peu d'exploitation, à partir de la fin des années 60 et des années 70, si je ne me trompe pas. Donc typiquement, ils vont encore plus loin, du coup, dans l'exploration des thèmes que Suzuki aborde déjà dans ses films des années 60, quoi. Donc j'ai très hâte de voir ces films-là en juin prochain et n'hésitez pas à y aller aussi.
0: Oui, on vous y encourage. Et donc, je crois qu'il est temps de passer à la fameuse chronique de David, après avoir donc traité de ces deux films.

0: Et oui, c'est l'heure de ma chronique et je vous parlais de braquage. En fait, demain, vers 19h, je sortirai heureux de la fondation Jérôme Sédou Pathé, institution déjà souvent mentionnée dans notre émission. Pour rappel, la fondation elle remplit depuis 2014 le dernier trou cinéphile qu'il manquait dans le paysage des salles parisiennes, en proposant une programmation quasi exclusivement de films muets, dans des conditions exceptionnelles, souvent en pellicule et quasi toujours avec un accompagnement musical live. Et je parlais de braquage, en fait je vais pas aller braquer cette fondation. Ce samedi, il y a une programmation assez spéciale puisque l'association Braquage prend les manettes du créneau de 17h avec une séance intitulée « À l'intérieur comme à l'extérieur, tout n'est que poésie ».
1: Mais est-ce que tu peux nous en dire un peu plus sur Braquage, du coup, qui n'est donc pas le braquage que tu vas faire, mais l'association?
0: Oui, en allant sur le site de cette association, on peut lire que Braquage est une association parisienne qui a été créée il y a plus de 20 ans et elle œuvre autour du cinéma expérimental. Donc elle organise des projections, des ateliers, des rencontres et des expositions afin de découvrir des formes de cinéma singulières qui sont souvent artisanales et proches des arts plastiques et du cinéma expérimental. L'association est très attachée à la pellicule et aux techniques analogiques. Et elle se déplace dans des lieux très variés pour diffuser ses pratiques mêlant films expérimentaux, documentaires et plein d'autres pratiques comme l'animation, le cinéma très ancien, etc. Habituellement, les projections de cours longs et les performances de l'association, elles sont présentées à l'espace En Cours, près de la place de la Réunion, dans le 20e. Mais ce samedi, programmation exceptionnelle à la Fondation Pathé donc, où pas moins de 10 courts-métrages muets de diverses époques et en divers formats seront présentés. Le programme, il est éclectique et on y voit figurer des noms célèbres du cinéma expérimental de la deuxième moitié du 20e siècle, comme Stan Brakhage, avec un titre à dormir debout, Delicacies of Molten Horror Synapse, ou un film de Peter Tcharkovsky. Mais il y a aussi des films issus du fonds Pathé, Gaumont Pathé, composés de milliers de courts-métrages des années 1900, tels que Ceux que l'on voit de mon sixième, de Ferdinand Zeka, qui était l'un des plus célèbres représentants de réalisateurs de films à cette époque-là.
1: Et donc, quelle est la ligne directrice de cette programmation?
0: Bon, je vous ai dit, le titre de la séance, c'est « À l'intérieur comme à l'extérieur, tout n'est que poésie ». Donc c'est le nom du programme proposé par l'association, c'est très mystérieux, n'est-ce pas? En fait, le programme il vient accompagner la rétrospective dont le nom est un peu plus clair, à savoir les mystères de l'âme, la psychanalyse dans le cinéma muet. Donc on va probablement voir des films qui parlent, qui montrent les choses cachées, qui montrent la psyché, le cerveau, les pulsions, etc. Je vais vous lire même, je vais vous citer un petit peu ce que nous propose l'association Braquage. Ce programme nous invite à glisser au cœur des modifications de représentation du monde via les effets poétiques du cinéma, troublant notre âme et inspectant ainsi notre aptitude à éclaircir notre lien au monde. À vous de me dire si c'était clair, vivement samedi en tout cas. Si vous ratez la séance de demain, pas de panique, l'association propose régulièrement des séances, quasi exclusivement en pellicule, et la prochaine a lieu le 20 mai, à l'espace En Cours dans le 20e arrondissement, pour Côte 465, du si grand réalisateur américain Anthony Mann. Le film est proposé en 16 mm, donc la pellicule 16 mm, un format semi-professionnel qui permettait aux copies un transport plus simple et une projection dans des conditions plus sommaires, voire même domestiques. Et désormais, il est temps pour la virgule.
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1: Merci beaucoup David pour cette super chronique. Pour finir l'émission, revenons rapidement à Seijun Suzuki avec notre traditionnel tour de table. Quel est le film de notre cher Seijun qui t'a le plus marqué, David?
0: Je pense que c'est le dernier que j'ai vu, il s'appelle La barrière de chair, donc toujours les années 60, le cinémascope, la couleur. C'est l'histoire de quatre jeunes femmes dans le Tokyo de l'immédiat après-guerre. Elles deviennent prostituées et c'est un film très coloré, comme les autres films de Suzuki, comme on l'a dit. À chacune est associée une couleur, un peu comme on pourrait presque dire dans Scooby-Doo. Et elles vivent du coup voilà dans les ruines, dans les sous-sols, dans les souterrains. Et le film est comme une radiographie du coup du Tokyo, même pas reconstruit, toujours en ruine, où les gens vivent de trafic, de prostitution et aussi du coup de leurs interactions économiques avec l'envahisseur avec les Américains qui sont encore dans le pays et qui l'occupent. Et il se trouve par exemple que ces prostituées, elles ont un très fort caractère, donc elles refusent d'avoir des clients américains par exemple, et puis même entre elles, si jamais elles ont une règle commune entre elles, c'est de ne pas tomber amoureuse. Et donc si l'une d'entre elles tombe amoureuse, elle sera châtiée et durement punie par ses camarades de métier. Et donc on a droit à des scènes assez horribles de torture et de violence de ces femmes-là sur certaines de leurs congénères quand l'une a le malheur de tomber amoureuse d'un homme, quoi. Et en fait, le film m'a beaucoup intéressé, comme je vous disais, pour la radiographie de Tokyo dans l'immédiat après-guerre. Et je le mets en parallèle avec un autre film restauré qui est sorti récemment, qui passe encore au shampoo, qui s'appelle Ginza Cosmetics de Mikio Naruse. Donc c'est un film qui est fait à peine 10 ans, 13 ans plus tôt, en 1951. Et il s'agit pareil de femmes dans le Tokyo toujours en ruine ou à peine reconstruit dans le quartier de Ginza, et ce sont aussi des entraîneuses, des femmes de cabaret, des chanteuses, mais alors pour le coup le traitement du sujet par Naruse n'est pas du tout le même que celui de Suzuki. 13 ans plus tard, on voit que la société japonaise est beaucoup moins conservatrice en 13 ans. J'ai beaucoup aimé le film de Naruse, évidemment, mais j'aime beaucoup mettre en parallèle ces deux extrêmes là du cinéma japonais, donc l'un conservateur et modéré aussi et mesuré dans la, comment il montre le quotidien de ces femmes-là, et l'autre outrancier coloré comme Suzuki, quoi.
1: Ça me fait penser encore à un autre film qui était donc ressorti il y a 3 ans, si je ne m'abuse, et qui est disponible sur la plateforme Arte.tv, qui s'appelle La Nuit des Femmes de Kinuyo Tanaka, donc qui était une grande actrice du cinéma japonais des années 30. Et pendant des décennies et des décennies, qui a réalisé 6 films. Et donc La Nuit des Femmes, c'est un film de 61 et qui parle en fait de la loi sur la prostitution qui a été promulguée en 1956, où il y avait des centres de réhabilitation des prostituées qui avaient été mis en place au Japon. Donc on est encore dans le Japon de la reconstruction, même si bon, ça fait déjà 10 ans, mais on est quand même dans la reconstruction. Et là, du coup, on suit des anciennes prostituées qui sont dans ce centre de réhabilitation et qui ont du mal à se refaire une vie en fait après ça, et c'est un traitement aussi assez modéré, mais du coup on est à l'étape d'après dans l'histoire du Japon de ces années d'après-guerre.
0: Mais super intéressant. Et Juliette, du coup sur Suzuki, est-ce qu'il y a un film que toi tu as préféré?
1: Ce sera pas très original, mais La Vie d'un Tatoué reste quand même celui que j'ai préféré. Mais bon, mention spéciale aussi au Vagabond de Tokyo. Moi c'était celui que je connaissais d'emblée quand j'ai vu que des films de Suzuki ressortaient, donc j'ai quand même beaucoup aimé. Et c'est vrai que celui-ci, c'est aussi une étape assez importante dans la stylisation, mais pareil, je l'aime aussi comme j'aime La Vie d'un Tatoué, parce que Suzuki s'en tient quand même à une narration qu'on arrive à suivre, et Le Vagabond de Tokyo est l'étape, disons, suivante dans le côté très pop, avec là même des décors qui semblent, qui font vraiment très carton-pâte. Il y a notamment cette espèce de cabaret qui est tout blanc, avec juste un piano qui trône au milieu. Enfin, les costumes des personnages, rien que pour les jeux de couleurs, je le recommande chaudement aussi.
0: Bah, tu m'as convaincue, Juliette.
1: Vous le savez très bien, il n'y a de bonne compagnie qui ne se quitte, et il est déjà temps de vous parler de notre prochaine émission. Ce sera une émission spéciale qui portera sur le festival
0: Il Cinema Ritrovato
1: de Bologne, où nous nous rendons du 20 au 27 juin, donc pendant toute la durée. Nous en avions déjà parlé l'an dernier et le voici de retour. Il nous tarde d'aller voir plein de films de patrimoine uniquement, puisque c'est le principe du festival de Bologne, et donc de profiter aussi de cette édition XL à l'occasion de la 40e édition du festival. Nous vous remercions d'avoir écouté Ciné Qua Non sur Radio Campus Paris 93.9 FM. C'était Théophile à la réalisation, David et moi-même pour le reste. Vous pouvez retrouver cette émission en podcast ainsi que les précédentes sur le site internet www.radiocampusparis.org ainsi que sur vos plateformes de streaming préférées. Tout de suite et enfin, la musique de fin choisie par David.
0: Oui, nous allons écouter Les Gentils, Les Méchants, chanté par Michel Fugain et le Big Bazar. Drôle de lien avec le cinéma de Seijun Suzuki, mais en fait, je pense que souffle sur le cinéma de Suzuki comme sur la musique de Michel Fugain le même souffle libertaire, hédoniste et joyeux de la contre-culture des années 60 et 70.
1: Merci David, courez en salle et bonne écoute.

0: 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Il est 20h.
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3: T'étais Bah déjà t'étais adorable. T'étais assez speed, quoi. Speed, mais grimpé partout. Tu voulais tout le temps qu'on mette cette musique. Et dès qu'on la mettait, pouf, c'était comme une boîte musicale, quoi. Tu vois, tu mettais la cassette dans les 2 minutes, pff, ça y est, ça tournait. C'était drôle.

Et en fait, dans cette enfance, bah, y a un truc très moche dedans. Et de la souffrance pour toi aussi, et pour tout le monde. Une fois que tout ça s'est sorti, je pense quelque part ça abîme quoi, un peu. Il y a un mais quoi, enfin. Et si je creuse un peu, il y a toujours autre chose derrière, tu vois.

0: Ma rencontre avec Fred, oh là là. Dans la salle des profs, je vois Fred à la machine à café. Et je me dis, tiens, tu vois, pourquoi pas. Il a une belle chemise bleue. Donc après, il y a eu un mouvement de grève, en fait, qui a facilité les choses, pour se retrouver tous au café, au manif, patati patata. Et du coup, il s'est retrouvé qu'un jour, je suis allé chez lui. Voilà, après une manif ou une journée d'après-midi à la plage. Et là, je t'ai rencontré.
1: Ah, tu m'as rencontré le même jour.
0: Alors, je pense que oui, parce que tu habitais là. Parce que j'avais offert un tableau à ton père. Avant qu'on sorte ensemble, mais dans la période de drague. Et toi, tu m'as regardé avec un petit air, tu as dit « Ah, c'est toi qui as offert le tableau à mon père. » Comme ça. Donc, tu avais compris, je pense. T'étais mignonne. Après, il y avait des endroits, mais c'est normal et c'est bien. C'était ton territoire, tu vois. Parce qu'une fois, Fred était allé à un concert et je t'avais gardé. Et il fallait nourrir les poissons. Ah, tu m'as dit « Ah non, non, Nicole, pas comme ça. C'est comme ça qu'il faut faire, là, là, là, tu vois. » Donc, Philippe était en couple avec ta maman. Quand ta mère avait la garde, tu n'aimais plus aller chez lui. Et à un moment donné, ils sont séparés. Et pour, je pense que pour continuer à te voir, il fallait forcément qu'il passe par Fred, tu vois. Fred, toi et moi, on partait dans le Verdon pour se baigner. Et je ne sais pas comment ça s'est fait, il a voulu venir avec nous, tu vois. Et toi, tu dis, ah non, j'ai pas envie. Bon, déjà, premier truc. Là-dessus, à la radio, on était en pleine affaire au trou. Les enfants de l'affaire Outreau, ils ont été victimes, c'est certain. Après, de qui voilà, mais où on s'est retrouvé face à un imbroglio judiciaire, où certaines personnes ont dû être accusées à tort. Donc là-dessus, on entend le mot pédophilie. Voilà. Et je rappelle après ma soeur, elle dit, mais Nicole, pourquoi tu écoutes ça avec... Mais j'écoutais la radio non-stop, c'était des infos, j'allais pas sélectionner les infos. Donc tu dis, Nicole, quand je pourrais te dire un truc après. Moi, ça m'a fait tilt, tu vois, affaire de pédophilie. Donc, au bord du lac, tu me dis, mais sans détail, mais en même temps, t'avais dit l'essentiel. T'as dit, il m'a violé.
2: Si j'ai trouvé les mots, c'est grâce à la radio. Une journaliste a expliqué ce que ça voulait dire, viol. J'ai ressenti comme un grand froid dans tout le corps. Parce que j'ai compris que c'était ça, en fait, qui m'arrivait. Et qu'il fallait que je le dise. J'ai grandi à Belle de Mai, à Marseille. Dans Belle de Mai, il y a une rue, puis il y a une cour. Dans cette cour, il y a mon voisin, Philippe, qui est devenu mon beau-père. Il devait être mon gardien, et il s'est transformé en mon ravisseur. J'ai quitté Marseille pour fuir, et j'y suis revenue des années plus tard pour travailler à Radio Grenouille, dans le quartier de mon enfance. Je commence ma recherche. Je pars trouver ses victimes, leurs mots, leur solitude. Je commence avec mon père.
3: On a été en parler avec lui, qui évidemment a eu l'air très choqué. D'un coup, ça m'est sorti.

0: parti, je lui ai dit, écoute, de toute façon, ok, tu dis que non, bon, peut-être, mais une chose qui est sûre, c'est que je t'interdis absolument de revoir Lena. Et on est resté dans ce truc-là. Dire que je ne te croyais pas, c'est pas tout à fait vrai.
1: Mais c'est pas tout à fait faux non plus.
0: C'est pas tout à fait faux non plus. J'étais en attente. Pourquoi? Pourquoi en fait? Je sais pas pourquoi. C'est une peur. Alors dedans, il y a la peur de la justice. Il y a la peur de l'injustice. La peur de se tromper.
1: Toi, quelle place ça a eu pour toi après le fait de savoir que t'as douté?
0: Terrible. C'est horrible. Ça s'est fait au fil du temps, un petit peu, enfin rapidement, mais puis ça m'est resté surtout beaucoup, beaucoup, beaucoup. Une trouille monstrueuse. Monstrueuse vis-à-vis de toi. Je m'en voulais, mais énormément. Et puis ça, c'est pas grave. Mais surtout, surtout, ce qui emportait tout, c'était d'avoir fait, enfin, ne pas, de n'avoir rien fait. Donc, du coup, de pas t'avoir cru, ça allait à l'encontre du rapport que je peux avoir avec mes enfants et mes enfants avec moi, quoi, tu vois. À savoir que ça se base sur la confiance, enfin, vraiment, quoi, tu vois. C'est que c'est difficile à décrire, cette angoisse-là, quoi. C'est resté pendant des années. Je peux même dire que je m'en suis jamais débarrassé.
1: De quoi?
0: De cette angoisse-là. Par exemple, ce que je fais là tout de suite devant ton micro, c'est très difficile pour moi parce qu'après tout, je ne sais pas ce que je dis tout à fait et je ne sais pas les répercussions que ça peut avoir en toi. Et du coup, pourquoi pas imaginer que ça rompe quelque chose entre toi et moi, tu vois, que ça érode cette confiance et ce rapport qu'on a. Voilà, enfin, quand je dis j'aurais dû aller, hein. Rien. Ça m'est resté. Donc après, comment faire avec ça? Je pense t'avoir beaucoup, beaucoup parlé, d'avoir beaucoup communiqué avec toi, d'être très attentif, sous le prisme de cette angoisse-là, quoi. Après, je peux pas dire que je sois pas resté bloqué, parce que c'est évidemment des choses que je n'oublierai jamais, que jamais ce sera derrière moi. Et que je pourrais parler de ça tranquillement, c'est réglé, c'est fini. Tu vois, jamais, jamais, jamais. En fait, j'ai jamais réalisé sous cet angle-là.
1: T'as jamais réalisé sous quel angle?
0: Pour moi-même, qu'en fait, oui, c'est un traumatisme. Mais je m'y suis jamais vraiment confronté.
1: Maintenant que t'arrives aussi à mettre ce mot-là de traumatisme, qu'est-ce qui est irrémédiablement cassé?
0: Je pense pas, j'espère, enfin, j'en suis toujours là, quelque part. Tout au fond, au fond, au fond. J'espère qu'il n'y a rien de cassé avec toi. C'est quand même ce qui m'est venu en plus, c'est que je sais pas comment te demander pardon, quoi. Pourvu que t'acceptes mes excuses, enfin, ou mon pardon. Je te demande pardon. Je pouvais pas dire autre chose. C'est resté, enfin.
1: Mais je te pardonne, papa.
0: Je sais, hein. Je sais que tu m'as pardonné. Mais ça aurait pu ne pas.
1: Oui, mais je peux pas, je l'ai pas retiré, ce truc-là.
0: Mais si tu ne me l'avais pas pardonné, je pouvais rien y faire. Rien y faire parce que tu aurais eu raison. Que c'est une faute énorme, c'est trop tard, c'est fait. Voilà, tu. Donc, voilà. Quoi dire d'autre?
1: Bon, ce qui te reste, c'est de te pardonner toi, par contre.
0: Oui, bah ça c'est une autre paire de manches. Non, mais c'est vrai, tu vois.

0: La une ce matin, ce sont aussi les impôts. Faut-il augmenter ceux des plus riches? Le gouverneur de la Banque de France lui-même le préconise. C'est le procès des viols de Mazan qui attire les foules au tribunal d'Avignon. Le prix unique des tickets de métro RER Transilien, 2,50€ à partir de l'an prochain. Et Manu Chao, le retour. Un nouvel album attendu vendredi, un concert sur Inter. On est allé voir sur scène hier soir dans le Val-de-Marne. À 8h20, le...
1: Ce que mon père soulève sur le pardon m'interroge en miroir. Le pardon, ma mère n'a pas pu ou su se l'accorder, ni le demander. On ne se voit plus. Elle n'apparaîtra pas dans ce documentaire. Je décide de faire une liste des personnes qui ont traversé cette histoire.
0: Bon, allez.
1: Si on m'a cru, c'est grâce à Anna, la première victime à avoir porté plainte pour viol. On s'est connus au procès en 2009. J'avais 14 ans et elle 27. Quand 10 ans plus tard, je suis revenue habiter à Marseille, on a repris contact et de là est née une relation singulière.
2: La porte est ouverte.
1: Elle n'est pas tout à fait une amie. C'est pas ma famille non plus.
3: Coucou.
4: Ça va et toi?
1: C'est un peu comme une âme sœur.
5: Est-ce que tu sais quand ça a commencé, déjà, d'avoir été abusée?
3: Ça s'est passé dans ma petite enfance, ça c'est sûr. Donc en tout cas, de ce que j'ai retenu, c'était autour de 6 à 8 ans. En tout cas, ça a duré quelques années. Que c'était l'environnement, c'était les amis de mes parents. Ils s'étaient retrouvés une bande de copains et ils avaient eu des enfants tous au même âge. Donc on allait tous chez Philippe parce que c'était le paradis. Il avait une piscine hors sol, il avait les vidéos, les machins. Et puis il était surtout très intéressé de s'occuper de nous. Quand Charlotte a dit, parce que c'est Charlotte qui l'a dit à ses parents.
5: Charlotte en a parlé avec ses parents. Ses parents en ont parlé avec le reste du groupe d'amis.
3: Alors, je ne sais pas comment ça s'est passé, hein, s'ils se sont envoyés des messages ou juste appelés. Mais en tout cas, cette bulle amicale, elle avait éclaté parce que Charlotte avait dénoncé Philippe parce qu'il lui avait mis la main dans les culottes, quoi. Et moi, petite, je ne suis au courant de rien parce qu'à un moment donné, je pense que mes parents ont voulu me protéger. Je me souviens de ma mère, on était dans la voiture et elle nous dit « Mais est-ce qu'il vous a fait mal, Philippe ?» Mais moi, Philippe, il ne m'a jamais fait mal, quoi. C'était pas possible. Je comprenais pas ce que ça voulait dire, faire mal. Parce qu'elle a pas mis les mots sur ce qui était vraiment le moment où j'ai décidé de le dire et de sortir de ça, j'avais 24 ans. Je savais qu'il s'était passé quelque chose et à un moment donné, parce que la honte et le fait de me dire que je suis folle, c'est resté très très très très très, très longtemps. Quand je l'ai dit en fait, à mon père qui m'a cru pour le coup. Il s'est posé, il m'a dit en gros, qu'est-ce que tu veux qu'on fasse? Il m'a donné trois possibilités. Il m'a donné la première, c'était d'aller le voir. La deuxième, c'était de faire un accompagnement psy. Et la troisième, c'était de porter plainte. Donc j'ai fait les trois. Si tu veux, il y avait vraiment une volonté de me réparer en fait.
5: Mais en fait, quand tu dis ton père, il t'a cru parce que. Toi, ce que tu as dit, c'est quoi? C'est j'ai été abusée.
3: Mais si tu veux, j'ai pas de mots, mais j'ai des sensations, j'ai des sons, j'ai des images. Mais les mots, c'est super compliqué à m'en rappeler. Et il y a des fois où c'est comme lui, tu vois, je me souviens pas de sa voix. Mais je me souviens de son regard.
5: Et je me souviens très bien de son regard aussi.
3: Ouais. Mais sa voix, je ne l'entends pas, en fait.
5: Même en n'ayant pas vécu la même situation, tu vois, on a été abusé un certain nombre de fois, c'est-à-dire en tout cas sur plusieurs années. Et en fait, à la fin, ce mec, quand on s'est retrouvé au procès, tu te dis c'est combien d'années et c'est combien de gens, quoi.
3: Ah bah, il y en avait beaucoup, hein. Et puis, il y en avait certains qui m'avaient envoyé des messages 2 jours avant le procès. Et... très, très proches. Mais oui, beaucoup de personnes, oui, effectivement.

0: écoutant Anna, je réalise que moi non plus, je me souviens pas de sa voix. Je me souviens pas de beaucoup d'autres choses aussi. C'est de l'amnésie, c'est des trous, c'est des silences. Je sais pas trop ce que c'est, mais je sais qu'il y a plein de parties manquantes dans ma propre histoire. Avec nos deux mémoires, je reprends la liste. Il y a deux périodes de victimes, il y a les années 90, la génération d'Anna. Charlotte, deuxième victime au procès, a porté plainte mais il y avait prescription. Anna est toujours en contact avec elle, je vais lui envoyer un message. Myriam, troisième victime au procès, prescription aussi. Mehdi, neveu de Philippe, il ne voulait pas porter plainte. Dans les années 2000, ma génération, Natacha, la nièce de Philippe, je ne sais pas si elle a été victime. Iman, elle je sais mais je peux pas. C'est trop dur. Un avec qui il y a un grand silence, c'est mon demi-frère. Raphaël a 12 ans de plus et c'est quelqu'un qui est plutôt taiseux et très sensible. On n'a jamais parlé de l'inceste et la seule fois où il a essayé de me dire quelque chose, il l'a écrit sur une lettre et je crois qu'elle est quelque part dans le grenier de notre père.
1: Ah ouais, il y a du bordel, hein.
2: Oh putain, le poids. Est-ce qu'il y a des choses là-dedans? Je sais pas.
1: C'est mes affaires, ça?
2: Ah ouais, toile d'araignée. C'est quoi toutes ces photos-là? Qui servent à rien.
1: Ça?
2: Tes dessins. T'as vu?
1: Je l'ai retrouvé, papa.
2: Tu l'as retrouvé? C'est ça?
1: Je me souvenais pas que c'était une carte.
0: Ce que j'ai entre les mains, c'est une image en noir et blanc d'un buffle qui tire une charrette à l'île de la Réunion. On dirait juste une banale carte postale.
2: Mmh. Ben voilà, t'as trouvé.
0: Au dos, c'est l'écriture ronde de mon frère.
1: Salut Sorette, juste un petit mot pour te soutenir du fond du cœur pour les prochains jours. Ce procès va être hyper difficile. Et vu tous tes amis et ta super famille qui t'entoure, je suis sûre que tout se passera bien.
0: Avec cette carte, j'ai mon ticket pour aller le voir.
3: Moi, je trouve que le riz
4: les
3: est assez
4: poireaux
3: salé.
4: Sont délicieux.
5: Qui veut mes champignons?
4: Félicitations.
3: Vas-y, donne, je récupère goûté, tout, moi, les haricots, les champignons de Camille, les champignons de Zoé.
4: Pas comme ça,
5: non, moi, je peux donner un papier Fred.
3: Bah non, c'est moi, là.
5: Bah je t'ai tout donné.
3: Tu veux refaire cuire ton steak haché ou pas, Zoé?
5: Non, ça ira. Merci.
6: Je me souviens pas du tout de cette lettre.
1: Eh ben ça tombe bien, c'est que je l'ai retrouvée.
6: Je vais pas la lire maintenant. Ah, mais vrai. Ah mais c'est une lettre, d'accord, ok. C'est... Non mais je croyais que c'était une plus longue lettre, une carte postale.
1: Celle-là.
6: Salut Sorette, juste un petit mot pour te soutenir du fond du cœur pour les prochains jours. Ce procès va être hyper difficile, mais vu tous tes amis et ta super famille qui t'entourent, je suis sûr que tout se passera bien. Tout le monde est concerné et tout le monde sera soulagé après. Et c'est toi qui dois être la plus forte pour surmonter ce cap. En tout cas, je pense que je suis de tout cœur avec toi et c'est hyper difficile pour moi d'être aussi loin. Pense bien à ton entourage et à moi, je te trouve déjà super forte. Était une super sœurette. À bientôt et bon courage. Ton frérot. Et ouais, c'est marrant. Je vais oublier. Et tu vois, déjà, rien que dès le début, je le sens. Je me sens presque exclu de ce que je dis là. C'est marrant.
1: T'es parti en quelle année à La Réunion?
6: Je suis parti à... Ton procès est tombé au moment où j'étais à La Réunion. Enfin, le procès, je sais pas combien de temps exactement il a duré, mais en tout cas,
1: Le procès, il était en 2009.
6: Voilà, ben, c'était ça. Donc les jugements et tout ça, je m'en rappelle très bien, étant à La Réunion à ce moment-là, que ça m'avait mis une grosse claque. C'est une grande question que j'ai eue avec ma psy. Est-ce que c'est une fuite d'être parti à La Réunion, après d'être parti dans le Mercantour, après de... toujours un peu loin de la maison, loin de tout ça? Je ne sais pas encore du tout, mais ce qui est sûr, c'est que par contre, je me suis beaucoup éloigné de toutes ces questions-là.
1: Et t'arrives à expliquer pourquoi on n'en a jamais parlé?
6: Parce que parce que je pense que je voulais pas, Enfin, je pense que j'étais pas prêt. C'est pas un refoulement, c'est pas un déni. Je l'avais en moi, hein. Je l'ai toujours eu en moi ce truc-là, mais pas un besoin d'en parler. C'est pas non plus un besoin de ne pas en parler. Hein. Si le tableau était, si on en avait parlé à un moment donné, s'il y avait une discussion entre nous ou avec papa, je me serais pas exclu de ça. Mais elle n'est pas venue et je l'ai pas cherché. Toute la période où t'as parlé, où je pense que je pouvais pas l'entendre. Je me suis mis des œillères vraiment ou des bouchons d'oreilles, je pense involontairement pour ne pas peut-être supporter ça, je sais pas trop, parce que j'ai très peu de souvenirs de tout ça. J'avais pas de circonstances, j'arrive même pas à me mettre des images de personnes dans cette situation. J'ai beaucoup de souvenirs de ta mère, de Philippe, parce qu'on passait beaucoup de temps là-bas, de mon père, de l'entourage, de Laurent, tout ça, mais pas de... J'arrive même pas encore à me mettre cette personne-là dans un mode agresseur. Je pense que je culpabilise, ouais, de pas avoir vu, de pas avoir y pensé, enfin de pas avoir rien fait là-dessus, de pas t'avoir parlé pendant 20 ans, de pas... C'est une grosse culpabilité, oui.

0: je cherche les mots des autres. Charlotte, deuxième victime au procès, pas de nouvelles. Médine, neveu de Philippe, introuvable. Natacha, même génération que moi, nièce de Philippe. Réponse sur Messenger. Peut-être je la verrai quand elle revient en France. Je décide de retourner voir Anna parce que je crois qu'il y a peut-être d'autres réponses à trouver avec elle. J'avais envie de te demander, toi, comment t'avais ressenti la première fois où on a enregistré. Enfin, je sais pas trop comment toi tu l'as vécu.
1: De discuter avec toi de tout ça. Enfin, c'était agréable d'être avec toi. Après, c'était pas forcément agréable d'en reparler de tout ça, mais j'ai l'impression des fois que je redécouvre un peu des choses en y repensant, en fait. À partir du moment où c'est dit et que la honte n'est plus dans le même camp, en fait, ça fait bouger les lignes. Parce que le procès, il a eu lieu. Tu vois, par exemple, quand moi, j'ai porté plainte et qu'ils sont venus chercher Philippe chez lui, menotté par des flics, que ton voisin l'a vu, qu'il l'a dit à ton père, et qui, en fait, s'est dit « Ah putain, mais en fait, ce que dit Léna, c'est vrai. » Le truc, c'est que ça fait bouger les lignes. Si on dit rien, il n'y a rien qui se passe. Je pense qu'on ne mesure pas tout ce que ça peut faire dans la vie des gens et des autres, et des uns et des autres, en fait.
0: Ça a un effet papillon.
1: Oui.
0: Si t'avais pas porté plainte, quelle aurait été mon histoire?
1: On sait pas et on veut pas savoir. Tu n'aurais pas porté plainte, le procès n'aurait pas eu lieu. Là, il y avait une petite fille qui disait la même chose à 15 ans d'intervalle.
0: D'avoir lu ta déposition, je me souviens d'une sensation dans le corps extrêmement étrange, parce que c'était tellement similaire que tu te sens d'un autre côté moins seul, et dans le même temps, c'est pas comme si ça m'appartenait, mais c'est juste que d'un coup, c'est comme si j'avais réalisé, non seulement on était interchangeables, mais que...
1: Oui, je vois très bien. Moi, je me souviens, je l'avais pas formulé comme ça, mais c'était, j'étais plus spéciale.
0: Ouais, c'est ça.
1: J'étais plus spéciale, alors que je me pensais spéciale.
0: En fait, c'était surtout qu'en fait, j'étais qu'une chose.
1: Ouais, mais c'est ça.
0: Et ça, c'est un sentiment terrassant, en fait, d'un certain côté, quoi. Mais en même temps,
1: Je l'ai pas vécu comme ça à ce moment-là. Moi, je l'ai vécu dans le sens où... parce que j'étais plus grande. Et en fait, je me suis dit, putain, mais je suis pas folle, en fait. C'est surtout ça que je me suis dit. Je suis pas seule et je suis pas folle.
0: Alors qu'en fait, moi, j'étais une enfant très extravertie. Ce qui s'est complètement dissous à partir du moment où j'ai commencé à être violée. Et ma seule amie d'enfance, c'était Iman à cette époque-là. Et en fait, il y a une fois où ma mère, qui devait s'occuper de moi le week-end et qui déléguait beaucoup la charge à Philippe, nous a fait garder par Philippe. Et ça, c'est le truc le plus traumatique de ma vie. Je voyais très bien le truc qui se mettait en place parce que je connaissais ça par cœur. C'était je ferme les volets, je mets mon peignoir, je ferme les rideaux et c'est maintenant, quoi. Et sauf qu'en fait, je connaissais les règles du jeu. Du coup, c'était le canapé ou le fauteuil. Mais donc, je savais que si c'était sur le canapé, ce serait moi. Donc j'ai pris le fauteuil. Son grand truc pour attirer les enfants, et je sais que c'était la même chose à ton époque, c'était de la télé, quoi. Enfin, les dessins animés.
1: Ouais, nous, moi, c'était pareil. C'était, ils nous mettaient devant la télé, etc. Et puis, en fait, je sais pas comment ça se passait exactement, mais en tout cas, à un moment donné, moi, je me retrouvais dans la chambre, quoi. Donc, il avait sa bibliothèque avec les livres porno, etc. Et puis, il fermait la porte, etc. Donc, moi le déclic, c'est quand il ferme la porte. Mais c'est marrant parce que ce peignoir, je le vois et je le vois pas. Enfin, je sais pas comment expliquer. Et moi, c'était cette porte qui claque. Ça se ferme et là, t'es coincé, quoi. Et j'arrive pas à sortir de cette chambre, quoi. Et je peux pas sortir de cette chambre. J'ai pas le droit.

0: Je vis avec cette culpabilité-là. Ça me fait super peur de retrouver Iman. Parce que j'ai peur de lui demander pardon. Et en même temps, je sais que c'est pour ça qu'il faut que je la retrouve.
1: École Révolution Jedo, veuillez laisser votre message, merci.
0: J'essaie d'appeler notre ancienne école. Ils me disent qu'ils n'ont pas de registre. Iman est parti de Belle de Mai quand nous avions 8 ans, soit en 2003. Donc j'ai que son prénom.
2: Ne quittez pas, nous recherchons votre correspondant. Nous vous rappelons que notre cabinet intervient principalement en droit bancaire.
3: Oui, allô, je vous reprends, merci d'avoir patienté.
0: Bonjour, je suis Léna Rivière, je suis une ancienne cliente de Madame Donato, un maître Donato, et je souhaiterais la joindre.
3: Oui, non, elle n'est pas là, elle n'est pas à son bureau.
0: Merci.
3: Merci, au revoir.
0: Au revoir.
4: Je suis en plein questionnement. Il faut reprendre et ça fait des mois que j'ai pas repris et ça me pose plein de questions. J'ai l'impression qu'il faudrait que je retourne à l'endroit initial. Mais bon, ça va être difficile.
0: Moi, ce n'est pas d'une chambre dont je peux pas sortir, c'est de la cour. Lettre à Gab, mon meilleur ami, décembre 2023. Je devais avoir 7 ans, je dormais dans la chambre du haut, chez Philippe. Il faisait nuit noire quand j'ai été réveillée par la main de quelqu'un qui fouillait mon sexe. Ce n'était ni la première ni la dernière fois, mais je ne sais pas trop pourquoi, c'est celle où j'ai eu la force de m'extirper du lit. Dans le sombre, je l'ai contourné, descendu les escaliers pour m'enfuir. Sur leur mur, des reproductions de tableaux célèbres, dont le fameux « Ceci n'est pas une pipe ». C'est le dernier avant la porte d'entrée. Elle est lourde, avec un double verrou qui est à la hauteur de mon visage. Ce soir-là, je réussis à l'ouvrir. J'ai eu une telle sensation de libération, comme si par ce geste, j'allais pouvoir m'échapper pour ne jamais revenir. J'ai passé la porte pleine d'adrénaline, en pyjama dans une cour de gravier, sans lumière, une pluie battante. Trempée jusqu'aux os, les pieds nus dans la boue sable, mon espoir s'est éteint quand j'ai compris que personne ne viendrait me sauver. Je serai toujours enfermée dans cette maison, dans cette cour, dans moi-même. Je suis restée longtemps, je crois, je ne sais pas très bien. Assez pour me promettre qu'un jour, je partirai loin, longtemps, et que personne ne pourra décider pour moi si je dois m'en aller ou rester. Qu'un jour, je serai libre. Gab, tu es la personne avec qui j'aimerais retourner dans la cour. Et me dire que, peut-être, cette fois-ci, il fera jour et il ne pleuvra pas. Cette fois-ci, je ne serai pas seule.
5: Bon, ben voilà.
0: On part de la friche La Belle de Mai. Et on descend les rues.
5: Pas d'interphone.
0: Jusqu'à celle de Philippe.
6: Propriété privée.
0: On arrive devant une grande porte qui est en bois. Il y a des fenêtres juste au-dessus, c'est à peu près à 2,50 m du sol.
5: Ah, parce que même si tu me fais la courtesse chaise, c'est pas joué quand même.
6: Si.
5: Tu crois?
6: Ouais.
0: Pendant qu'on est en train d'essayer de grimper, il y a un mec qui débarque avec les clés à la main.
5: Bonjour.
7: Vous voulez rentrer?
5: Oui.
7: Ouais. Ah ouais.
5: Merci. Merci beaucoup. Merci. Bon, facile.
6: Ouais. La détermination a fini par payer.
5: Bah, c'est vachement plus petit que ce que je me souviens.
6: Avant, c'était comment ?
7: J'avais un vélo rouge.
5: J'ai gravier.
7: Et j'adorais faire des dérapages et j'étais dans cette cour où il y avait plein de graviers. Et là, le premier truc qui me frappe, c'est que ça s'est recouvert d'herbe.
5: Bah, on va résoudre le mystère tout de suite. Visiblement, il est toujours là. Puisqu'il y a des vêtements. Mmh.
7: Des grands t-shirts. Et ça claque parce qu'il y a du vent.
5: Mmh. C'est bizarre, non ?
6: Ça fait quand même pas mal d'années qu'on se connaît maintenant. C'est assez étrange quand même de voir des choses qui lui appartiennent, en fait. C'est très, très réel. Mmh. Et tu te souviens de mon cerf à l'intérieur ?
5: Un peu. Mais cette putain de part, je m'en souviens très bien. Mmh. On fumait une grosse clope.
6: Volontiers.
7: Il y a un figuier au fond de la cour. J'ai grimpé quand j'étais petite.
5: En vrai, c'est joli, non ?
6: Un peu atypique.
5: Hein ? Ouais.

0: J'ai envie de faire un truc gamin.
1: Je me vois pas repartir de là sans avoir essayé de sonner à la porte de Philippe.
2: Tu veux que je prenne mon sac ?
1: Ouais. Au moment où je lève la main pour toquer, j'aperçois les verrous. C'était les mêmes quand j'étais petite et que j'essayais de m'enfuir.

0: Je vais en face de la fenêtre du salon et les vitres, elles sont teintées. Ça fait un fond noir. Je sais qu'il est de l'autre côté et que lui, il me voit, mais moi, je le vois pas. C'est mon reflet à moi, en miroir. À quelques mètres de nous, il y a un gars qui nous observe.
1: Bonjour.
0: Il est sur son vélo, doit avoir une trentaine d'années.
1: Le monsieur qui était là, il est toujours ?
2: Oui.
1: Oui, il est toujours ?
2: Il est pas là ?
1: Non, je crois pas.
2: Mais il est toujours là.
1: Merci.
2: Pourquoi ?
1: C'est une vieille connaissance.
2: Il a fait quoi ?
1: Il a fait quoi ? Il est pédophile.
2: Ouais. Mais pourquoi vous étiez là, vous ?
1: Pour savoir s'il habitait toujours là.
2: Chaud, hein ? Oui. Donc, et donc, tu sais qu'elle est...
1: Parce que j'ai été une de ses victimes.
2: Hein ? C'est dur, hein ? Donc, ça fait longtemps qu'elle habite là, le monsieur ?
1: Bah ouais, 20 ans au moins.
2: Ouais.
1: Bon, si t'as des enfants dans ton entourage, je les laisse pas avec lui.
2: Vous étiez là, hein ? Vous étiez là, vous êtes resté là encore un peu, là ?
1: Non, je vais y aller. C'est difficile pour moi de revenir ici.
2: Non, je le comprends. Mais quand même, j'ai content de te connaître. Parce que tu restes forte, mec, hein ?
1: Ouais, je reste forte.
2: Bon week-end à vous.
3: Merci,
2: bon
3: week-end. Au revoir.
2: Ciao,
0: il y a le premier gars qui nous a ouvert, qui nous rappelle, accompagné de celui à vélo.
4: Bonjour, monsieur.
5: Ça va, vous allez bien ?
4: Vous êtes
5: son ami à moi ?
4: Je suis son ami ?
5: Dites-moi, c'est
4: lui. C'est mal.
5: Moi, j'avais entendu ça déjà auparavant.
0: Comment tu as entendu ça ?
5: J'ai entendu ça auprès de mon père, qui connaît la proprio, ça parlait entre eux.
4: C'est un pédophile, en gros.
0: Mmh. Ouais.
4: Et c'est vrai, ça c'est...
0: Oui, moi, je suis une de ses victimes. Avant, j'habitais ici.
4: D'accord. Et c'était quoi ? C'était à l'âge de... C'était
0: j'avais entre mes 6 et mes 8 ans.
2: Mais tu crois que lui l'a changé ?
0: Après, si lui...
2: Tu crois qu'il a changé, lui ? Jamais, il n'a pas changé.
0: Moi, je crois pas qu'on change.
4: Non, tu peux pas changer. Une fois que tu as commis ça, c'est limite un crime. Faut le voir comme ça, c'est...
0: Oui, c'est un crime.
4: Putain, c'est bon à savoir.
0: Bon, merci de nous avoir ouvert la porte. Presque j'en ai pas grimpé.
4: Il n'y a aucun problème, ne vous inquiétez pas.
0: Merci.
4: Vous avez passé une bonne soirée.
0: Ouais, vous aussi.
3: Bon week-end.
4: Bon week-end.
0: Ciao. À partir de ce jour-là, c'est plus seulement l'endroit dont j'ai essayé de m'enfuir. Quand j'y reviens, à 29 ans, c'est moi qui toque à la porte de Philippe, et non lui qui ferme cette porte sur moi. Je suis revenue me chercher. Je crois que ça, c'est

0: J'ai des nouvelles de Charlotte.
1: Coucou Léna. Eh ben écoute, je me rends compte que je t'ai pas répondu. Je suis désolée. Ça se remplit. J'ai du mal à trouver un moment où ta proposition du soir, ça va pas parce que je récupère mes enfants et du coup, je voulais savoir si toi, il y avait moyen de qu'on mange ensemble entre midi et deux.
2: Voilà, pour un premier contact en tout cas et de la semaine du 9 juin.
1: Voilà, bah écoute, au plaisir de se rencontrer. Je te souhaite une belle journée. Des bisous.
3: Bonjour.
4: Bonjour.
3: Je viens voir Maître Donato.
4: Oui, allez-y, ok, je vous en prie.
3: Merci.
4: Vous êtes madame ?
3: Rivière.
4: Allez, passez en plus, je
3: vais. Très bien. Coucou. Ça va être toi ?
5: Ouais.
3: Café. Volontiers. Est-ce que dès le début, c'était une affaire qui était vouée à être en cour d'assises ?
5: Non, clairement non. Et je pense que effectivement, ce renvoi a eu lieu du fait du cumul des infractions et des victimes sur une certaine durée. Donc, malgré la prescription et eu égard aux expertises médicales, psychologiques et psychiatriques, qui décrivait un auteur pédophile, clairement. Je suppose que le renvoi à la cour d'assises a été décidé de ce fait-là pour juger, on va dire, pas l'intégralité juridiquement de son œuvre, judiciairement de son œuvre, mais en tout cas la personnalité en son intégralité. Et... Mmh. Voilà.
3: Je me demandais pour le dossier. Je ne sais pas du tout ce que tu as, en fait, s'il y a des choses intéressantes ou pas, parce que je voulais qu'on reparcours, mais... T'as beaucoup de choses.
5: Alors, j'ai quelques éléments. Voilà. Ça peut servir.
3: Est-ce que tu estimes que pour l'époque, on va dire, vu que c'était en 2009 le procès, qu'on a eu plutôt de la chance en termes de jugement ?
5: La durée de la peine, tu as eu le maximum, on va dire. Il a été condamné au maximum que la loi prévoyait pour ces faits, c'est-à-dire 7 ans. Et ce qui n'est pas étonnant, puisqu'il y avait quand même un nombre de victimes important, on va dire.
3: 4, ouais.
5: Est-ce qu'il aurait pris 7 ans si tu avais été la seule enfant, à ce moment-là, abusée ? Je pense pas. Vous aviez pu, à l'époque, la police avait pu trouver quelques victimes parce que vous vous connaissiez un petit peu dans le réseau des personnes qui fréquentaient, mais qu'il doit y en avoir en dehors, quoi.
3: D'ailleurs, tu sais, à l'époque, évidemment, la brigade des mineurs m'avait interrogé sur potentiellement d'autres victimes. Il y en avait une dont j'avais parlé puisque j'étais sûre qu'elle avait été victime vu que j'étais présente. Et, sauf que j'aimerais bien en fait arriver à la retrouver. Je me souviens pas de son nom de famille et je me demande si à l'époque j'avais dit que son prénom ou si c'est retrouvable ça.
5: Effectivement, et je me souviens de ton souci enfant de savoir si c'est de ta culpabilité à l'égard de cet enfant pour pas avoir parlé immédiatement et avoir compris pourtant qu'elle avait été victime.
3: C'est resté.
5: Oui, je vois ton... Je vois ton émotion à l'évocation de ce fait. Et moi, ça m'avait marqué parce que tu étais quand même très jeune enfant, que tu ressentais pour les autres, mais tu étais très inquiète pour elle, ouais. Je me souviens bien de ça. Tu as trouvé le nom que tu cherches.
3: Waouh. Ok. Ça me redonne de l'espoir parce que trouver juste quelqu'un avec un prénom, si tu veux, c'est quand même pas évident, quoi. Mais voilà, ça c'est un peu la dernière. Enfin, ça, c'est très hypothétique que j'arrive à la. Et à la retrouver, et qu'elle veut bien parler, et que je peux potentiellement enregistrer ça. Enfin, on verra, quoi.
5: Bien, je t'embrasse.
3: Ouais.
5: La petite fille, que j'étais. J'ai devenu grand-fille.
6: Thank you.
3: Avec son nom, je peux chercher sur Internet. Et je vois qu'il y a un profil Facebook qui apparaît, mais ça semble pas actif. J'ai juste le cœur qui s'emballe. Je lui envoie un message. Où es-tu ? Comment vas-tu ? Est-ce qu'on peut se revoir ?

0: Mes parents ont fait le choix de ne pas porter plainte parce que le frère de ma mère était juge à l'époque et il lui a dit que ça allait être hyper compliqué, hyper complexe, hyper dur psychologiquement pour moi.
1: C'était à quelle période ça?
0: Et ben ça, c'était en 93-14 92. Ouais. Donc lors d'un événement, on était dans une grand gîte avec plein de chambres. Et moi, je dormais avec, je me rappelle, il y avait deux lits superposés. Il y avait Philippe qui était dans la même chambre que moi. Et il y avait un autre enfant qui était dessous aussi, je pense. Et en fait, à un moment donné, il est venu vers moi, il a commencé à me caresser. Et là, c'est vraiment allé trop loin. Ben, je me suis levée et je suis allée dans la chambre qui était à côté où il y avait mes parents, quoi. Pas une seule seconde, ils ont remis en doute ma parole, quoi. Et c'était... En tout cas, moi, ce que je sais et que j'ai porté pendant longtemps, c'est que je leur ai dit que c'était juste là. Ils m'ont dit, mes parents, on l'a dit à Philippe, il va déménager, il va partir, c'est bon, t'es en sécurité, c'est fini, hop, je l'ai dit, c'est fini, on n'en parle plus, je mets un couvercle dessus et voilà, l'histoire est close, quoi.
1: Et quand est-ce que, du coup, tu as réenlevé le couvercle?
0: Peut-être 10 ans plus tard, peut-être que j'avais 23, 24 ans. Je reçois un mail, ou peut-être un coup de fil de ma mère, et qui me dit que Anna a vécu des flashs, et qu'avec Philippe, il y a tout qui lui est remonté, et que du coup, elle était dans un parcours de porter plainte. Du coup, ça m'a rattrapée. J'ai pensé à... Donc, elle m'a parlé de toi aussi. On refait pas hein, l'histoire, mais ouais, je me souviens, elle m'a dit, putain, ça aurait pu être évité si on avait porté plainte.
1: Ou peut-être pas. Bah, tu vois, c'est pas parce que tu portes plainte qu'il est arrêté.
0: Oui, on sait pas, voilà.
1: Tu vois, enfin,
0: tout à fait. On sait pas ce qui se serait passé. En tout cas, dans un premier temps, je me rappelle que j'étais là, mais non, je veux pas entendre parler de cette histoire encore, c'est fini, c'est du passé, je veux pas me confronter à ça. Et que après, j'ai pensé à vous. Puis pour que ça se reproduise pas, en fait, je me suis dit, bah en fait, j'ai jamais réussi à dire que ça avait duré plusieurs années. Jusqu'au procès où je me suis retrouvée dans la chambre, là, comment ça s'appelle, je sais plus.
1: La cour d'assises.
0: Au procès de la cour d'assises, juste avant de venir témoigner à la barre. Donc il y avait ma mère qui était avec moi. Et là, intérieurement, j'étais là, mais je vais témoigner, je vais raconter que c'était... Elle n'est même pas au courant. Et du coup, j'étais là, il faut que je le dise et tout. Et c'était hyper dur de lui dire qu'en fait, que c'était pas juste une fois, que ça avait duré plusieurs années et que ça s'était répété plusieurs fois. C'est quelque chose où je me suis construite comme ça enfant, c'est-à-dire je dis rien, je suis forte. Et puis je pense que j'ai quelque chose, je supporte pas qu'on me voit comme une victime en fait. Et voilà, et pour ma mère, j'avais cette étiquette-là de je suis une fille forte. Et donc de lui casser ce truc, enfin de pas casser ça, mais voilà, ça allait être difficile et puis ça allait être. J'avais pas envie de lui dire, quoi. C'est ouf, c'est fou, hein. J'étais pas du tout dans un truc... j'avais l'impression que j'allais devoir porter, en plus de ce qui m'était arrivé, porter la peine de ma mère, en fait.
1: Et est-ce que le fait d'avoir été abusée en étant enfant, ça a eu quand même une influence sur ton positionnement en tant que mère, quoi?
0: Oui, clairement. Voilà, le sujet du consentement, du rapport au corps, il est hyper fluide et on en parle énormément et ma fille, elle est hyper au clair avec ça. Par contre, je ne leur ai pas parlé de ce que j'ai vécu. Et là, je pense que ouais, je suis prête à leur dire et avec plus de détachement et sans m'effondrer ni rien.
1: Pourquoi il faudrait que tu sois détachée?
0: Ouais, c'est vrai. T'as raison. En fait, j'ai pas envie. Non, mais non, il y a pas de raison. Je pense que je peux pleurer, il y aurait pas de problème en plus, tu vois. Après, j'ai l'impression de le. Ouais, j'ai l'impression de le vivre quand même assez, d'une manière assez libérée. Mais quelque part, il y a ça. Si, voilà, c'est révélateur, quoi. Le fait que je l'ai pas dit à mes enfants, c'est certainement révélateur d'un truc qui est pas encore tout à fait. Mais là, c'est bien parce que je me sens prête. Ça se trouve, la semaine prochaine, là, ils sont chez leur père, mais ça se trouve, la semaine prochaine, ça sera le moment.

0: je vais voir ma sœur, Sarah. Elle vit dans la Drôme.
1: Il y a un peu de monde.
2: Ouais, ça va. C'est pas la folie. En tout cas, en voiture.
1: Il y a plein de gens qui...
0: Elle a 15 ans de plus que moi. Chez elle, ça a toujours été mon refuge. Ce qu'on aime faire ensemble, c'est se baigner.
2: J'ai beaucoup de souvenirs. T'emmener, t'as mes copines.
3: Oh, mais ça, j'ai plein de souvenirs.
2: C'est trop chouette d'être grande sœur, en fait. C'est une petite fille toute pleine de... Comment t'étais nature, quoi. Mais donc, c'était pendant ce temps-là.
3: Ouais.
2: Ce qui est un peu dur, c'est de se dire... j'étais beaucoup là, petite. Après, bah, j'étais pas là. J'étais pas là et en même temps, j'étais dans ma construction de jeune adulte et que j'avais tellement besoin de vivre ma vie et que c'était déjà tellement compliqué, la séparation. J'avais confiance en ça, de me dire que s'il y a quelque chose, ils vont m'appeler ou je serai là et tout. Et en même temps, me dire, mais moi, je dois vivre. Et du coup, à l'annonce de ce qui t'est arrivé, j'ai dit, putain... Un espèce de truc que c'est pas possible, c'est injuste, c'est pas possible.
3: Toi, est-ce que t'as eu des questions que tu m'as pas posées ou que t'aurais eu besoin?
2: Ben ouais, moi je me demande si à un moment donné tu m'as appelé à l'aide là-dessus et que j'ai pas vu. Est-ce que t'as...
3: Non.
2: Non.
3: Je pense que la seule personne que j'ai appelée, c'est ma mère. Mais elle pouvait pas. Enfin, j'avais réalisé que quand même, ce qu'il voulait, c'était moi et c'était pas elle. Et j'avais déjà pensé à lui dire et je m'étais dit que ça allait lui faire trop de mal de réaliser qu'il m'aimait plus qu'il ne l'aimait elle. Mais moi, du coup, j'avais une place de maîtresse, en fait. Enfin, c'est horrible, hein. J'avais compris ça, mais j'avais pas compris que ce que je subissais était pas... Je savais qu'il fallait pas le dire, mais je savais pas pourquoi et je savais pas ce que c'était. J'ai parlé à partir du moment où j'ai compris ce que c'était. Et c'était grâce à la radio, parce que c'était passé à la radio avec l'affaire Doutreau et tout ça.
2: D'accord, ça je savais pas.
3: T'as pas été moins ou plus aveugle que les autres. Ben voilà, pourquoi ma mère ne s'est pas posé de questions? Savoir ou ne pas savoir, ou avoir vu, ne pas avoir vu, elle n'a pas vu, est-ce qu'elle savait, elle ne savait pas. Le déni et tout ça, je peux pas lui reparler. Même si, évidemment, que c'est infiniment douloureux encore aujourd'hui, le fait qu'elle ne m'ait pas protégée. Je refuse qu'on la blâme, elle.
2: Et ça, tu vas le dire dans le documentaire ou...
3: Bah, faudrait, parce que je me dis... c'est le coup le plus important de l'inceste. C'est la perte de dialogue entre une mère et sa fille, quoi. Alors que je la considère aussi victime. Pas autant, pas au même endroit, mais pas la même place, mais elle a aussi été victime.

0: posée au bar en attendant Imane. J'essayais de pas du tout y penser aujourd'hui, mais je suis un peu stressée. Ça me fait bizarre, je crois. Quand j'ai réussi à la retrouver et qu'elle a bien reçu mon message sur Messenger, elle m'a dit que ça lui faisait trop plaisir de me revoir. Donc c'est cool. On verra.
1: Quand elle arrive au bar, la première chose, c'est que je la reconnais tout de suite. Elle a le même sourire et elle a beaucoup d'assurance. On parle pendant des heures des 20 dernières années parce qu'on a eu des chemins très différents. Ce qu'elle fait comme travail, c'est qu'elle confectionne des dreadlocks et aussi elle organise des tournois de domino. Ça me fait sourire intérieurement parce que je sens que je la retrouve. À un moment de la conversation, elle évoque le souvenir du dessin animé des dinosaures. Et on n'a pas le même souvenir de ce jour-là. Mais quand même, j'ai besoin de lui dire. J'arrive pas à me le pardonner. Elle me répond.
2: Je peux pas t'en vouloir en réalité parce que c'est naturel et c'est pas ta faute ce qui se passe. On était des enfants et on a été confiés à un adulte qui était censé être responsable. Il n'y a aucune rancœur à mettre entre nous, comme il n'y a aucun pardon en réalité à mettre entre nous, parce que dans cette affaire, nous sommes victimes.
1: Je lui dis qu'après ce jour-là, elle est partie de Belle de Mai. J'arrive pas à me défaire du fait qu'il s'est immiscé entre nous en détruisant et que c'était ma seule amie.
2: J'ai arrêté d'y réfléchir, mais j'ai jamais vraiment compris pourquoi on était amis. Quand je disais ça, c'est parce qu'on venait de deux mondes totalement différents, alors qu'on était quasiment voisines. Et on a eu une amitié qui m'a fait énormément de bien. Tu vois ce que je veux dire? Mais après, tu sais, je suis partie avec mes problèmes de famille. Pour moi, je laissais personne derrière moi. Quand je sais que, t'as continué de penser à moi, que même cette affaire-là, t'as pensé à moi pour le témoignage et que tu t'en souviennes du fait que je sois parti, c'est jamais rentré dans ma tête cette possibilité-là que je puisse manquer à quelqu'un de là-bas, tu vois ce que je veux te dire?
1: En partant du bar, il y a tout qui se mélange et c'est comme une grande digue intérieure qui lâche d'un coup. Quelques jours plus tard, elle est venue visiter Radio Grenouille et on a enregistré ensemble.
3: J'en profite pour te présenter mon fils.
1: Bah ouais, carrément.
3: Bah, je dis bonjour, Léa.
4: Bonjour.
3: Ça, c'est bien.
4: Enchantée, Léna. Je vous fais visiter quand même un peu la radio.
3: Oui. Vous voulez voir la radio?
5: Oui.
3: Allez,
4: je vous montre. Là, c'est là où on était avec ta maman. Du
1: coup, c'est le studio.
3: C'est là où on enregistre.
1: Ouais, c'est là où on enregistre.
3: J'entends le son.
1: Elle est là, en face de moi.
3: Parler.
1: Et je peux enfin me pardonner.
2: Certes, on n'a pas repris contact toutes ces années-là, mais il y a aussi une raison à ça, c'est que moi-même, je me trouvais trop fucked up. Et je te voyais comme une meuf qui avait une éducation, qui avait un avenir, etc. Alors que moi, je me battais pour réussir à créer quelque chose. J'ai eu des réalités de vie qui m'ont fait évoluer dans des milieux où, même si on aurait gardé contact, je pense pas que t'aurais eu ta place là-dedans aussi. T'as eu ton parcours de vie, t'as fait ce que t'avais à faire, et j'ai fait la même chose de mon côté. C'est pour ça d'ailleurs qu'aujourd'hui, on peut se retrouver de manière propre. Donc au final, le destin fait bien les choses.
1: Puis je suis contente aussi de rencontrer ton fils.
2: C'est la relève.
1: Bon, allez, on va aller boire un sirop.
3: Ok, pas de problème.

0: Cette recherche, elle pourrait continuer toute la vie. Et quand je l'ai commencée, je ne savais pas ce que j'allais trouver. Chercher les mots des autres, combien d'autres? Avec Anna, on est allé voir Mehdi, au creux des montagnes. Il est parti loin de sa famille, loin de la folie. Anna a retrouvé son amie d'enfance, et moi j'ai trouvé une autre âme sœur. Myriam, c'est grâce à Dieu qu'elle a trouvé la paix. Et Natacha, on s'est revus et elle n'a pas été victime de son oncle. Mais je crois que on a trouvé des pièces manquantes à nos récits. Je suis redevenue sujet de ma propre histoire. Et donc j'arrête ici. Ce documentaire, c'est ma justice. Il y a celles et ceux que je n'ai pas retrouvés. Il y a nos infinies solitudes qui, sur les ondes, rencontrent les vôtres. J'ai retrouvé sur la route l'enfant que j'étais. Et je crois qu'elle danse toujours.
1: 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Il est 21h.
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4: Bonjour à toutes, bonjour à tous et bienvenue dans mon jazz. Je suis hors les murs, même hors Paris, je viens d'arriver à Amiens. Amiens, jolie ville du Nord, je suis en face de la cathédrale qui est monumentale. Et je viens à Amiens pour une interview toute particulière, comme d'habitude, avec le Label Bleu. Le Label Bleu qui est un bijou rare que nous avons la chance d'avoir en France. Un label de jazz qui existe depuis 1987 ou 86, je crois. Mais depuis bientôt 40 ans maintenant et qui produit du jazz plutôt classique de base, de formation classique. Maintenant avec du jazz contemporain.

0: de la culture d'Amiens. Voilà, tout simplement, je vous retrouve à tout de suite.
1: Petite interlude musicale avec le morceau Apache Woman de Henri Texier, bien sûr, sorti sur son dernier album An Indian's Life en 2023 sur

Mesdames et messieurs, j'avance toujours vers la maison de la culture d'Amiens et le label bleu. Et je voulais vous faire un petit point touristique sur Amiens, qui est au demeurant une ville très charmante. Ville du Nord, bien sûr, des briques rouges partout. Et des très beaux monuments, avec notamment cette cathédrale, qui est tout à fait monumentale. Digne des plus belles cathédrales de ce monde. Je vous conseille de venir faire un tour à Amiens, rien que pour ça. Et bien sûr, déguster une bonne friterie. Moi, ce sera le programme de ce midi après l'interview, aller à la friterie. Voilà. Et aussi, pour faire passer le temps, je vous mets un morceau que j'avais fait moi-même, un petit remix de justement Henri Texier, qui avait sorti un magnifique album Amir. Je sais plus l'année, mais c'était pas avec label Bleu, c'était avec le label Eurodisc. Et j'ai fait un remix sur Ableton du morceau du même nom, Amir, que je vous fais écouter. C'était, je crois, le morceau qui a eu plus de succès dans ce que j'ai pu produire dans mon passé de jeune créateur de musique. Allez, je vous embrasse, j'y suis dans quelques

0: Vous êtes bien dans Mon Jazz, l'émission dédiée à la culture jazz sur Radio Campus Paris 93.9 FM. Et comme je l'introduisais tout à l'heure, je suis arrivé au Label Bleu. Label Bleu, du coup, un label de jazz fondé à Amiens en 1986. Il appartient désormais à la Maison de la Culture de la ville. Ville d'Amiens, bien sûr, dans le nord de la France. Le label produit de nombreux talents de jazz français et internationaux, notamment Henri Texier, Magic Malik, Vincent Segal ou encore Das Capital. Le label a ralenti ses productions à quelques sorties annuelles. Après des glorieuses années dans les années 80-90, le label a ralenti ses productions à quelques sorties annuelles, mais les disques de ces dernières années sont super. On pense notamment à Michel Portal et MP85 en 2021, David Krakauer et Mazel Tov Cocktail Party en 2022, Jidru et Phantom en 2023.
1: Jidru,
0: et Phantom en 2023. Henri Texier, An Indian's Life en 2023 aussi, et dernièrement Rouge avec l'album Vermeil en 2024. Outre les artistes, ce qui fait une grande particularité du Label Bleu, c'est qu'il a un studio intégré à la Maison de la Culture d'Amiens, et un studio tout équipé. On a visité là avec Benoît la grande salle d'enregistrement qui fait plus de 130 mètres carrés. Qui est magnifique, tout sur parquet, avec tout équipé, deux salles insonorisées, tout ce qu'il faut pour mettre les artistes dans les meilleures conditions pour enregistrer. Comme on disait avec Benoît, pour enregistrer en groupe, en live, il y a de la place pour rentrer 20 musiciens facilement en même temps.
1: Possible.
0: Il est aussi équipé de logements pour les artistes, et ça c'est aussi une particularité. Il s'appelle le studio Jill Evans, du nom du pianiste canadien de jazz big band de l'au-delà, d'il y a un bout de temps. Le label bleu, c'est un bijou français qui produit un jazz de formation classique, mais avec des artistes très contemporains. Et aujourd'hui, j'ai le plaisir d'y être accueilli par Benoît Delacaisse, qui n'est autre que le directeur des productions du label depuis 2013, mais aussi conseiller à la programmation de la MCA, Maison de la Culture d'Amiens, depuis 2017, dans laquelle tu travailles depuis maintenant 2006.
1: C'est ça, tout à fait.
0: Donc merci beaucoup Benoît de m'accueillir et d'accueillir dans Mon Jazz et Radio Campus Paris au Label Bleu.
1: Merci d'être venu jusqu'à Amiens.
0: Ouais. Oui, bah écoute, c'est pas... Gare du Nord à Amiens, ça se fait très vite. Et puis après, 10 minutes à pied en traversant la très jolie ville d'Amiens, passant devant la cathédrale. Sous le soleil. Et on arrive en porte-à-porte depuis Paris-Centre en 1h45 à la Maison de la Culture. Donc, faut pas hésiter s'il y a des programmations qui peuvent être intéressantes à venir à Amiens.
1: Exactement.
0: Benoît, première question. Est-ce que tu peux nous décrire où nous sommes? Alors ici, là, dans le petit espace de l'interview, mais de manière générale.
1: Alors ici, on est, de manière générale, on est donc dans la Maison de la Culture d'Amiens. La Maison de la Culture d'Amiens, c'est un bâtiment qui date des années 60, qui a été inauguré par André Malraux. On est dans une période où Malraux est ministre de la Culture et décide d'implanter comme ça dans les régions des grandes maisons, des cathédrales, hein, c'est lui-même qui dit ça, de la culture, dans lesquelles on peut assister à des spectacles qui, à l'époque, tournaient plutôt dans les grandes villes, les grandes capitales. Donc il va amener ça à Amiens, dans une ville qui était quand même très marquée par la guerre. Il va refaire venir ici le théâtre, la danse, la musique. Et puis cette maison, elle va avoir dans son ADN aussi la création, la production, le fait de diffuser des artistes internationaux et d'accueillir des artistes du monde entier. Voilà. Dans les années 80, il y a un personnage qui s'appelle Michel Aurier, qui est de la région et qui va créer un festival de jazz à Amiens, dans lequel on va retrouver des artistes incontournables de la scène internationale, mais aussi toute une partie de la scène jazz française qui n'a pas forcément accès à des labels ou à des moyens de production, Et par extension, Michel Aurier va se dire, on peut créer peut-être, en s'appuyant sur la structure de la Maison de la Culture, une structure qui soit propice à cette scène française, peut-être aussi européenne, et bien lui offrir des moyens et lui donner un moyen de se faire entendre ailleurs que sur les scènes de concert. Et en 86, Label Bleu arrive, est créé, s'appuie sur la Maison de la Culture dans une bonne entente et également financière avec Label Bleu. À l'époque est autonome d'un point de vue juridique, mais son existence est étroitement liée en tout cas à l'activité de la Maison de la Culture. Donc on se retrouve dans les années 80, fin des années 80, avec un label de jazz qui commence à avoir une vraie notoriété, et puis un label de jazz à côté qui, pareil, va commencer à faire vivre et va faire émerger toute une scène. Alors, dès le début, on va retrouver des artistes qui sont, pour le coup, eux, très identifiés. On a Henri Texier, qui est l'artiste, je dirais, historique de Label Bleu, hein, puisque depuis 86, il n'en a jamais bougé. Il est toujours avec nous, on travaille toujours avec Henri, on s'appelle régulièrement, on a une relation comme ça artistique très importante, très riche. Et puis il y a eu des artistes comme Louis Clavis, Michel Portal, Aldo Romano, à l'époque Daniel Goyon aussi, qui avait un pianiste de jazz, voilà, qui avait une vraie production, qui travaillait beaucoup à côté d'artistes comme Claude Nougaro aussi notamment. Voilà, donc des gens de cette génération qui ont trouvé en Label Bleu un moyen de faire exister et de faire distribuer et diffuser leur musique. Ensuite, il y a eu une deuxième phase dans les années 90 à cette maison. La Maison de la Culture en elle-même a fermé pendant 3 ans. Il y a eu nécessité depuis 66 de faire des travaux de rénovation, des travaux d'extension aussi. La Maison de la Culture s'est dotée d'un deuxième théâtre à l'intérieur. Il y avait une grande salle de plus de 1000 places. Il y avait un cinéma qui servait à la fois de cinéma et de petite salle de spectacle. Et donc, dans les années 90, on dit on va donner un vrai deuxième théâtre à la Maison de la Culture, ce qu'on a fait. Et le cinéma qui servait à plusieurs choses est devenu un vrai cinéma en tant que tel, le cinéma Orson Welles. Voilà. Donc ça, c'est début des années 90, Maison de la Culture. Et en même temps, côté label, le festival a une notoriété, le Label Bleu et ses artistes ont une notoriété. Et Michel Aurier va aller chercher quelqu'un qui s'appelle Christian Mousset, qui était le créateur, fondateur du festival Musique Métis à Angoulême, en se disant que finalement le catalogue Label Bleu pouvait aussi très bien aller sur les musiques du monde. Il y avait un vrai essor à l'époque sur cette dimension artistique-là. Et Christian Mousset, qui connaissait parfaitement le réseau, les filières et les artistes de musique dites du monde, a permis au catalogue Label Bleu dans les années 86 d'avoir un vrai essor, d'avoir une vraie augmentation de son nombre de sorties avec des artistes d'Afrique, des Caraïbes, aussi beaucoup d'artistes de La Réunion et de l'océan Indien également. Dans cette liste d'artistes, on retrouve évidemment le Super Ride Band, des artistes du Mali, Djelimadi Tounkara. Et puis on va avoir une toute jeune chanteuse, tout d'un coup, venue de nulle part, qui s'appelle Rokia Traoré, et que Christian va aller accompagner. Il y aura un disque, il y aura 2 disques, et puis Rokia va littéralement exploser sur la scène internationale et fera de Label Bleu un des labels incontournables, non seulement du jazz, mais également des musiques du monde. Donc là, on est dans les années 90, il y a vraiment un boom qui s'opère, le marché du disque est plutôt prospère. Et il vit bien. Et Label Bleu est sur une dizaine, je crois, 15 sorties par an à peu près, une vraie équipe constituée. Et la Maison de la Culture, elle, achève sa période de travaux et décide, dans cette phase de travaux, de donner à Label Bleu ce studio d'enregistrement dans lequel on est, le studio Gil Evans, des bureaux, une infrastructure et vraiment un soutien logistique considérable. Donc là, nous, on est aujourd'hui dans cette partie du bâtiment qui n'existait pas avant 90, qui a été vraiment rajoutée, avec ce magnifique studio, ses deux cabines, sa régie technique, etc. Et le studio va devenir le lieu où vont se faire aussi les productions du label. C'est-à-dire qu'elles n'étaient pas forcément enregistrées ici par le passé. Je crois qu'il y avait un petit studio dans ce qui était anciennement la Maison de la Culture, mais les productions vont se faire ici, avec le concours d'un ingénieur du son, Philippe Tessier-Ducrot, et le catalogue va s'élargir en partant du son d'Amiens, puisqu'on peut le dire, un studio c'est un son, et le studio Gil Evans ça a un son, une acoustique particulière. Il y a un volume ici, donc c'est ce qui, dans le métier, on dit qu'il y a la room, il y a le son, il y a la pièce qui fait sonner, qui fait la musique. Donc Amiens va pouvoir avoir cet outil supplémentaire. Et puis le label voilà, va poursuivre son aventure, la Maison de la Culture également. Dans deux chemins qui se croisent régulièrement, notamment grâce au festival. Voilà, voilà pour l'histoire. Après, je peux aller plus loin dans les années 2000, c'est-à-dire qu'en 2000, la Maison de la Culture et surtout Label Bleu, on va dire, arrive à un moment où, ça, c'est pas propre à Label Bleu, c'est propre à tout le monde de la musique. Il y a une révolution qui va s'opérer avec le numérique, avec le téléchargement, avec le changement des modes d'écoute. Et tout ça va littéralement impacter les labels en France. Label Bleu ne sera pas exclu de ce mouvement. Crise du disque, crise des ventes du disque, remaniement. Label Bleu ne sait pas. Il y a eu un moment quand même où Label Bleu était véritablement en difficulté financière vis-à-vis de ses artistes, des sorties. Et puis là, il s'est passé quelque chose d'assez courageux, je dirais, de la part de la Maison de la Culture. C'était de prendre la décision d'intégrer littéralement Label Bleu. C'est-à-dire que c'est une structure juridique indépendante, à part entière. Et la Maison de la Culture va dire on va conserver le catalogue, on va essayer de conserver une activité de Label Bleu, continuer de le faire vivre, et on va intégrer juridiquement, comptablement, l'activité de Label Bleu. Donc depuis 2007, je crois que c'est ça la date, Label Bleu est devenu un service à part entière de la Maison de la Culture. C'est-à-dire que cette maison qui accueille des spectacles, qui produit des spectacles, qui produit des expositions, du cinéma, eh bien, elle va aussi avoir dans ses activités la production phonographique, l'édition phonographique, puisque Label Bleu est aussi éditeur d'une partie de son catalogue. En attendant que se mette en place un nouveau modèle économique, je dirais, lié à la crise du disque, etc., et l'arrivée du streaming, eh bien, la Maison de la Culture fera vivre Label Bleu et en tant que tel dans ses activités. On en est là aujourd'hui, c'est-à-dire que le personnel Label Bleu aujourd'hui, c'est deux personnes, c'est Fabienne Octo qui travaille avec moi sur les productions, sur le catalogue, sur l'administration du catalogue, et donc moi-même. Sur la direction de production, sur le relationnel aux artistes, la distribution. Nous sommes des salariés de la Maison de la Culture. Et dans le cadre de nos activités pour la Maison de la Culture, nous développons les activités de Label Bleu. Voilà. Voilà où nous en sommes aujourd'hui.
0: Avant de continuer cette délicieuse interview, je vous propose d'écouter La Vita è Bella, reprise du thème principal du délicieux film Life is Beautiful par David Krakauer, sorti sur son album de reprise justement de film de cinéma The Big Picture en 2015 sur, bien sûr, le Label Bleu.

0: Il y a un ralentissement des productions, mais il y a quand même 4, 5, 10 qui sortent par an à peu près.
1: Oui, il y a un ralentissement des productions et oui, 4, 5 sorties par an.
0: Ce qui est déjà pas mal.
1: Ce qui est déjà pas mal, et puis des fidélités avec des artistes et une envie conservée d'avoir de tracer aussi un chemin dans cette. Un chemin esthétique, artistique, une envie d'accompagner certains artistes plutôt que d'autres aussi dans le label. On a, alors j'ai pas parlé de quelque chose qui est la voix Bleu Électrique aussi, qui était à un moment donné dans les années 90-2000, une orientation plus électrique qui avait été amenée dans le label, avec des artistes majeurs, hein, des artistes très importants, comme Pierce Faccini notamment à l'époque, et... Là, ça me revient pas comme ça, mais il y a quand même une partie du catalogue qui So Cold, Dewood, qui des artistes comme ça qui étaient plus dans une veine électrique, plus rock entre guillemets,
0: ouais.
1: Voilà, qui s'est un peu atténué, voilà, au fil et à mesure des années depuis que la Maison de la Culture a repris le label bleu. Mais en tout cas, il y a quand même une recherche esthétique ici, on essaie d'aller chercher quand même des artistes qui nous intéressent, avec lesquels il y a une fibre aussi de quelque chose qui peut se marier avec l'objectif qu'on défend dans la Maison de la Culture.
2: Je vous propose d'écouter le morceau Koru de Seydou Boro, sorti sur son album Horon en 2016, sur le label bleu bien sûr, un délicieux morceau.

0: parler de la direction artistique du label, puisque clairement on est sur de la musique, bon, jazz, musique du monde aussi, notamment, enfin, je pense à Henri Texier qui fait du jazz, mais qui a fait beaucoup d'albums ouverts sur le monde, où il va s'inspirer de plein de musique du monde, etc. Mais à chaque fois, on retrouve, bah, comme tu dis, il n'y a pas d'électrique, c'est des formations jazz plutôt acoustiques, mais très rarement, voire peu, voire pas de musique avec des synthétiseurs, de musique assistée par ordinateur, de loop, tout ce qu'on peut retrouver dans le jazz contemporain aujourd'hui.
1: On en retrouve, mais c'est vrai que la ligne artistique s'est recentrée depuis 2006 sur le jazz. On a fait quelques incursions à nouveau dans les musiques du monde avec Sédou Bourreau, Mamadou Bari, Djeli Madi Tunkara, mais c'est vrai qu'on a recentré quand même là depuis quelques temps sur le jazz. Alors l'électronique dont tu parles, elle fait partie du jazz d'aujourd'hui quand même, malgré tout, puisque quand on écoute des artistes comme Roberto Negro, Edgy Dru, il y a quand même une ouverture sur des sons plus électriques, guitare électrique, basse électrique, les claviers, les synthés, les Moog, etc., etc. Mais c'est vrai que dans la définition un peu stricte qu'on pourrait s'en faire, c'est vrai qu'on est revenu à une veine très jazz aujourd'hui, voilà. Qui va de Édouard Perrault au trio complètement acoustique à des choses plus sophistiquées comme Roberto Negro par exemple, ce qu'il peut faire avec Emile.

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0: nous écoutions tout de suite le morceau The Thorn of Wisdom de J. Drew, sorti sur son album Fantôme, bien entendu sur le label bleu en 2023.
1: J'aimerais parler un peu de toi aussi, Benoît. Est-ce que tu peux décrire, pour tous les profanes comme moi, quel est le métier de directeur de production au sein d'un label de musique, tout simplement?
2: Alors, je pense que je l'ai appris un peu en arrivant ici, déjà, hein, pour dire, et je l'apprends tous les jours encore. Franchement, je me nourris aussi de ce que je grappille à droite à gauche dans le métier. La première étape, je pense, dans le métier, c'est la connexion avec les artistes, puisque je passe quand même beaucoup de temps à échanger avec les artistes, Henri Texier, Édouard Perrault, enfin, je ne vais pas tous les citer, mais voilà, il y a cette nécessité du dialogue et de l'échange sur qu'est-ce qu'on veut faire, comment on va le faire et avec qui on va le faire, voilà. Et dans ce monde du jazz, qui est quand même une musique de niche, hein, qui est une musique très, très sectorisée, on va dire, d'un point de vue purement commercial, évidemment, il faut avoir de l'ambition tout en restant raisonnable sur qui est-ce qu'on touche vraiment, où est-ce qu'on va pouvoir le jouer, est-ce que c'est opportun de le faire à ce moment-là. Voilà. Donc il y a une partie de dialogue qui est très importante avec les artistes. Après, il y a une partie de dialogue qui est très importante aussi avec notre réseau de prestataires, entre guillemets, puisque nous, on produit la musique, on produit le disque, mais après, le disque, il faut la mettre sur une plateforme de streaming, il faut la distribuer, il faut faire le vinyle, il faut le mettre en rayon, et donc pour ça, on travaille avec des prestataires, un distributeur notamment, qui s'appelle L'Autre Distribution, qui est une société basée à Tours, et qui nous permet d'être présent sur l'ensemble des lieux de diffusion. Et évidemment, il faut qu'on soit en dialogue avec eux sur les conditions de cette diffusion, les lieux de cette diffusion, et quelque chose qui se fasse aussi dans une bonne harmonie artistique, puisque on pourrait très bien décider de travailler avec un distributeur qui ait moins le souci de la qualité de la musique qu'on produise, mais ça serait quand même dommage, parce que nous, on défend aussi des valeurs, je pense, au travers des musiques qu'on produit ici. Donc c'est mieux d'avoir un interlocuteur qui soit un peu dans la même ligne que nous, et avec L'Autre Distribution, ça, de ce côté-là, on s'est plutôt bien trouvé. Donc voilà, beaucoup d'échanges, beaucoup de dialogues, et après, il faut aller chercher des moyens. Alors ici, on est sur un modèle très particulier, puisque en toute transparence, c'est vrai que le modèle économique de ce label est totalement unique, il est spécifique à Amiens et à cette maison. Il repose énormément sur le financement de la Maison de la Culture et à sa capacité à pouvoir abonder sur l'amorce, je dirais, de production. Et ensuite, on est comme n'importe quel autre label, c'est-à-dire qu'on essaie d'aller chercher des fonds à droite et à gauche, mais dans un espace très limité aujourd'hui, puisque nous sommes un établissement public, et en tant que tel, évidemment, on ne peut pas prétendre aller chercher des fonds comme un label associatif ou un label privé. Et ça peut s'entendre, ça peut se débattre, ça peut s'entendre. Voilà. Donc on est dans cette logique-là aussi. Ça veut dire aussi un travail administratif qui se fait beaucoup avec Fabienne Octeau, ma collègue sur le dossier Label Bleu. Voilà, donc il y a beaucoup ça dans la direction de production ici, être en accord avec les artistes, parler avec eux et puis voir les moyens qu'on met en face et comment on peut les accompagner. Sur 4-5 sorties, 4 sorties on va dire par an, je pense qu'on a un rythme de croisière qui est assez opérant,
1: oui,
2: et qui me permet et nous permet d'être aussi présent sur le reste de nos activités, puisque comme je m'occupe aussi de programmation beaucoup ici sur le théâtre, la musique, la danse, le cirque, etc. Voilà, il faut aussi ne pas éparpiller trop les énergies. Donc sur ce rythme-là, on y arrive encore, je pense. Et on a un rythme de croisière qui est plutôt bien, voilà, avec nos artistes.
0: C'est l'heure de l'interlude musical avec Louve, sorti sur l'album Vermeil du groupe Rouge en 2024, sur le label bleu bien sûr.

0: Une question aussi sur le studio Gilles Evans, du coup qui appartient à la Maison de la Culture, dont le label se sert pour les productions, les enregistrements de ses artistes. Mais est-ce que, et je pense que oui, le studio est ouvert aux artistes externes au label bleu qui voudraient profiter de cette belle pièce, tout le matériel pour enregistrer?
1: Alors on peut le louer,
0: ouais.
1: En fait, on peut le louer.
0: Simplement.
1: Et le studio a été quand même pendant beaucoup d'années à usage exclusif de la Belle Bleue, mmh, et de la Maison de la Culture. Depuis quelques années, on essaie de faire entendre le message que ce studio peut accueillir des productions extérieures. Donc on le fait surtout là depuis 2-3 ans, à développer, nouer des liens de fidélité avec certains ingénieurs du son, musiciens extérieurs, qui se trouvent être, mais c'est pas un hasard, issus de ce secteur du jazz ou des musiques instrumentales ou acoustiques. Mais on accueille maintenant aujourd'hui des locations ici et dans notre studio. Ça a demandé quelques investissements, des aménagements aussi. Mais on commence à faire quelque chose de pas mal, je pense, ouais. Et là, de ce côté-là, on a beaucoup de potentiel, puisque c'est un grand studio qui peut intéresser évidemment beaucoup de gens. Je pense que beaucoup de musiciens de la musique classique, par exemple, et de la musique contemporaine pourraient s'y intéresser. Comme tu le disais, c'est un studio résidentiel, c'est-à-dire qu'on vient ici, il y a 8 chambres à l'étage, on peut venir passer une semaine, on dort sur place, on n'est qu'à 1h30 de Paris... on est entre Lille, on n'est pas loin de Lille non plus, de la Belgique, de la Normandie, de Reims, mmh. On est un peu au milieu de plein de choses, dans une maison qui propose plein d'autres trucs aussi. Alors les musiciens qui viennent ici, ils s'immergent et puis parfois ils se disent tiens, mais ils vont manger au restaurant du théâtre et tout d'un coup ils croisent je sais pas quel comédien, danseur, et il y a des choses qui peuvent se passer ici, je pense qu'ils se passeraient pas non plus dans un autre studio. Et puis nous, on a cette capacité aussi de pouvoir échanger avec eux sur comment ils s'en sortent dans la diffusion ou d'amener autre chose, même si on n'est pas vraiment en lien de production avec eux, mais en tout cas, on a un dialogue un peu différent, je pense. On loue quelque chose, mais ce studio, il reste le studio dans une scène nationale, dans une maison de la culture. Voilà, c'est la valeur ajoutée.
0: Ouais. Ma message du coup à tous les artistes
1: voilà.
0: Et qui nous écoutent.
1: Tout à fait.
0: Venez visiter le studio et pourquoi pas produire vos... Et c'est vrai que l'endroit est fabuleux et comme tu dis, c'est aussi le fait que ce soit au sein de la Maison de la Culture pour rencontrer... c'est très riche, quoi, en fait. Pour rencontrer d'autres personnes, d'autres artistes, etc.
1: Ouais. Tout à fait. Voilà, à côté, on n'est pas si loin de Paris, encore une fois. Et si on veut ne pas sortir du studio, on peut très bien rester s'enfermer ici, aller dormir au deuxième, redescendre pour enregistrer en plein milieu de la nuit. C'est possible.
0: Ça, c'est sympa, ça.

0: sortira également à l'automne. En fait, on a trois sorties à l'automne. Et Poem of Dance de Jidru, ça sera un album sur la joie, je crois. Et Jérôme nous a dit, c'est bien en ces moments difficiles d'avoir des choses heureuses, qu'on se marre un peu et qu'on ait des moments comme ça de plutôt de bonheur. Donc c'est le thème de l'album. C'est marrant parce que je pense que Daniel Zimmermann avec son trombone semble le dire. En fait, c'est un peu ça aussi l'envie, je crois. C'est d'avoir un peu de lumière dans ce monde de
1: Ouais,
0: sauvage.
1: ok.
0: Voilà. Et puis il y a un troisième projet qui va bientôt débuter aussi, c'est avec Roberto Negro.
1: Ouais.
0: Roberto, ce pianiste dont le jazz est emprunte autant à la musique contemporaine qu'au jazz traditionnel et qu'à la musique classique. Quand je l'écoute, je pense autant à Debussy qu'à Keith Jarrett ou Brad Meldow. Il y a quelque chose chez lui assez extrêmement flatteur de ma part, mais je le crois. Je pense que Roberto est vraiment à la croisée de beaucoup de choses dans le piano jazz aujourd'hui. Il a fait deux premiers albums en solo, ça sera un troisième album ici en solo. Piano préparé, je pense, mais piano très acoustique, je crois, pour ce troisième volet. Il a fait chez nous des choses magnifiques avec Émile Parisien et Michele Rabbia et Valentin Secaldi, un artiste vraiment incontournable de la scène et du disque en jazz aujourd'hui. Donc il viendra enregistrer là. Et puis évidemment, on sortira le disque et puis on accueillera le concert. C'est aussi l'autre avantage de
1: C'est ça.
0: Label Bleu, de la Maison de la Culture, c'est que les artistes viennent là, ils travaillent, ils enregistrent et puis ils se produisent devant notre public. Voilà. Donc Daniel viendra jouer en décembre. Édouard, je pense qu'il jouera au mois de mars l'année prochaine, et Roberto aussi. Voilà.
1: Ok, donc les trois belles sorties à venir pour le label bleu à l'automne
0: À l'automne, ouais.
1: et
0: Automne-hiver.
1: qu'on loupera pas dans mon jazz, qu'on passera avec grand plaisir
0: Après, il y a
1: dans
0: toujours Henri
1: l'émission.
0: Texier quelque part. Hein.
1: Oui.
0: Il va revenir. Il y aura peut-être David Krakauer aussi l'année prochaine. Voilà, il y a des liens comme ça, des fidélités.

0: Vous êtes bien dans Mon Jazz sur Radio Campus Paris et vous écoutiez le morceau spectaculaire Gymnopédie de Johan Miran and the Red Star Orchestra, sorti sur l'album La Marche du Chien Noir en hommage à Satie en 2024 sur le label bleu.
1: Avant de terminer, je voulais parler un peu d'Henri Texier, qui est, comme tu disais tout à l'heure, un peu l'égérie du label bleu ici. Et moi de mon histoire de la découverte du jazz, ça a été quelqu'un aussi d'important. Je ne sais plus comment je l'ai découvert, si j'ai d'abord découvert Henri Texier ou d'abord via Bonobo, donc un artiste de
2: qui avait samplé petite Les Labas,
1: ouais, Les Labas.
2: Qui n'est pas un disque label bleu. Puisque Henri a fait trois disques avant d'arriver chez Label Bleu.
1: Eurodisque, je crois.
2: Chez Salani, chez Jean-Marie Salani. Et donc, il y avait Amir, il y avait Varek, et puis je ne sais plus quel est le troisième. Ouais.
1: Et du coup, c'est comme ça que j'ai découvert Henri Texier avec ces albums-là, Amir, Varek, Le Singe et la... Le singe, le vieux et le singe, je sais plus c'est quoi, enfin plein d'albums comme ça. Et ça m'a beaucoup plu, j'ai même fait un remix, je l'ai passé tout à l'heure, un remix de Amir, quand je faisais un peu de musique sur ordinateur, un remix de Amir en musique électronique, très sympa. Mais donc voilà, c'est quelqu'un qui a été important dans ma découverte du jazz. J'aime beaucoup sa façon de faire, de la contrebasse et ses inspirations, etc. Et je voulais savoir juste le personnage Henri Texier, est-ce que c'est quelqu'un. Comment il est, quoi? Comment est cette personne? Je serais curieux de le rencontrer une fois.
2: Mais... Henri Texier, c'est un personnage qui est comme tous les musiciens en fait, qui de la musique se nourrit de son personnage, se nourrit de ses rencontres, se nourrit de tout ce qui a jalonné sa vie. Henri, il est construit par l'explosion du jazz dans le Paris des années 60. Des artistes américains qui vont débouler tous à Paris et qui vont chercher des gens pour jouer. Et tout d'un coup, sur leur route, il y aura aussi Henri Texier à un moment donné, Dexter Gordon, des gens comme ça qui vont, quand ils reviendront à Paris, appelleront Henri pour les gigs, pour les concerts. Et donc Henri, il va se construire là-dessus. Et Henri, c'est un musicien presque autodidacte de la contrebasse jazz. Je crois qu'il avait fait un peu de piano avant, mais la contrebasse, le jazz, c'est quelque chose qu'il va faire lui-même en réalité, en écoutant des disques, en jouant avec ses copains, avec ses amis. Dans vraiment un truc de passionné complètement, quoi. Et puis au fur et à mesure des années, il va y avoir le jazz plus électrique, le jazz, le free jazz, et puis cette dernière phase, je dirais, des disques dont on vient de parler, où tout seul, eh bien, il va façonner sa musique, il va façonner son personnage. Il y a quand même des albums où il fait tous les instruments, où il enregistre tout seul, complètement, et il y a des musiques fabuleuses là-dedans. Vraiment, j'ai des titres là comme ça, Mektoub, qui sont vraiment des titres incroyables, où même il chante, il y a la voix.
1: Ouais, le voyage où il chante justement, où il double, triple les voix, et ça part
2: où il va apprendre à jouer du oud exprès pour ses disques, etc. Et après, dans les années 80, un retour peut-être à un jazz plus illustratif, dans le sens où il va amener plein d'images, des lignes de basse un peu épurées, et puis un sens de la mélodie incroyable. Et tout ça, quand tu me demandes c'est qui Henri Texier aujourd'hui, Henri Texier, c'est la somme de tout ça. C'est la somme de quelqu'un qui a traversé des époques, c'est quelqu'un qui a 80 ans aujourd'hui et qui est aussi vif d'esprit, je pense, qu'avant, et qui a traversé tout ça. Il a traversé plusieurs mondes, il a traversé cette révolution et puis cette appropriation de quelque chose. Il a traversé aussi des périodes où il va devenir lui-même la référence d'autres musiciens, et il est à la croisée de tout ça. Et je pense que ce qui caractérise ces musiciens qui durent aussi dans le temps, qui continuent d'enregistrer, parce qu'avec Henri on enregistre à peu près tous les deux ans, c'est cette curiosité, c'est cette envie de toujours revenir à l'instrument, de toujours travailler. Hier, je l'appelle, il était en train de travailler sa contrebasse. Il y a toujours ce lien très très fort à son instrument, à cette chose un peu essentielle qui est on est des artisans, c'est-à-dire qu'on travaille, on fait ça, je prends ma basse, je fais mon training aujourd'hui, et puis je vais aller chercher mes copains, on va faire un album, on va faire de la musique, et puis voilà. Henri, il est comme ça, il a ce rapport simple aux choses, en fait. Ouais.
1: Ok.
2: Avec une véritable exigence en même temps, qui est que pour en arriver là, il faut se donner du mal. Voilà.
1: Moi, c'est dans un. Bah, merci déjà pour ton retour sur Henri. Henri Texier, moi, c'est un de mes projets de le voir en concert. Je n'ai pas encore eu l'occasion de le faire, donc ce sera peut-être à la Maison de la Culture
2: Ouais.
1: d'Amiens que je le ferai, parce que j'imagine qu'il s'y produit régulièrement, en tout cas
2: Oui,
1: à chaque
2: oui. Oui, l'année
1: artiste.
2: prochaine, tu seras là, je pense. Ouais.
1: Bah,
2: 60
1: voilà.
2: ans. Normalement, on fête ses 60 ans de carrière. Et puis, ça tombe en même moment que nous fêtons les 60 ans de la Maison de la Culture d'Amiens.
1: Waouh!
2: Voilà.
1: Ah ouais,
2: Et les
1: impressionnant.
2: 40 ans de la Belle Bleue.
1: 40 ans de la Belle Bleue, ouais. Ouais, j'ai regardé le premier, enfin un des premiers albums que vous avez sorti. C'était Henri Texier en 87, je crois.
2: Et Batignolles.
1: Paris-Batignolles, ouais. Paris-Batignolles,
2: Ouais.
1: c'est ça.
2: Ouais.
1: Et j'ai vu d'ailleurs dans ces années-là, j'ai vu du Lykonitz. Alors je sais
2: Oui.
1: pas, c'était en production aussi? Ou c'était.
2: Oui,
1: Ah
2: c'était en
1: ouais?
2: production, ouais. Tout à fait.
1: Ok.
2: Alors, je crois que le premier disque sorti au label, peut-être Fabienne serait là, elle me corrigerait, mais il me semble que c'est plutôt Daniel Goyon
1: Oui.
2: qu'on avait dû enregistrer et sortir, Daniel Goyon. Et puis ensuite, il y a eu les Batignolles, il y a eu Jean-Paul Séléa aussi, il y a eu des gens comme ça. Et Henri, lui, il a eu des invités vraiment à chaque fois, il allait chercher des gens. Puis Henri, c'est un passeur aussi. Tu me dis que c'est qui Henri? C'est quelqu'un qui transmet, qui passe la flamme. C'est quelqu'un qui va toujours chercher dans la nouvelle génération. Il a joué avec Armelle Dupas, là il joue avec Gauthier Garrigue depuis quelques années. Alors Gauthier explose littéralement sur les scènes aujourd'hui, ses projets Flash Pig, etc. Mais son projet solo, mais il y a aussi Henri Texier dans quelque part là-dedans, dans cette histoire-là. Je pense à Boyan Z. Voilà, Boyan Z dans le monde du jazz aujourd'hui, qui est le personnage que c'est, le pianiste claviériste que c'est aujourd'hui, Boyan Z. C'est des gens qui ont croisé Henri Texier à un moment donné dans leur vie. Hein. Julien Louro. Voilà, tous ces gens-là, à un moment donné, il y a eu ce croisement Label Bleu Henri Texier, Studio Amiens, et ça a construit tous ces artistes-là.
1: OK.
2: Et moi, aujourd'hui, dans les artistes que j'accueille ici en programmation, à un moment donné, ils vont me parler d'Henri Texier, Indian Swick, ou quelque chose comme ça. Ouais.
1: Ouais. Bah écoute, merci beaucoup Benoît pour l'accueil au sein du Label Bleu, au sein de ce magnifique studio Gil Evans à Amiens.
2: Merci à toi.
1: C'était super intéressant. Et puis, bah écoute, je te souhaite une très bonne continuation avec les
2: Merci.
1: sorties qui ont été annoncées pour cette année. Et puis, chers auditeurs, merci pour votre fidélité. Vous étiez bien dans mon jazz, on était au Label Bleu, à la Maison de la Culture d'Amiens. On se retrouve bien sûr dans 2 semaines pour une nouvelle émission et n'hésitez pas à retrouver cette émission en podcast sur le site internet de Radio Campus Paris. Merci et bonne soirée à tous. Salut.
0: Et bien sûr, on se quitte sur un morceau de fête avec Lolo de Bamba Wasulu Groove, sorti sur l'album Farima en 2015 sur le label bleu, bien sûr. Bonne écoute.

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Il est 22h30.

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Le Solitaire Social Club ferme ses portes. Nous vous donnons rendez-vous la semaine prochaine. 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

0: 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Il est minuit.
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1: c'est Noji B2B.
2: Cassou, du collectif Pata Negra pour Campus Club ce soir. On est très heureux de vous accompagner en attendant de se retrouver au Festival Le Bon Air à Marseille le 22, 23, 24 mai.

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0: 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Il est 1h du matin.
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0: 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Il est 2h.
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